C'était à l'instant sur Canal B Beth Gibbons et Rustin Man dans une sieste musicale spéciale Festival Pipe à la Pop numéro 5, dont la sélection a été faite par la musicienne Dana Gavinsky. Auparavant, elle nous avait proposé des titres par Fred Neil, Diane Clock, Victor Jara. La série de 4 avait commencé tout à l'heure avec Richard Dawson. À suivre, et pour terminer cette sieste, un réveil tout en douceur avec un morceau de Lady June. 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

Et puis, si vous nous écoutez dans le Morbihan, c'est sur Plume FM le vendredi. On va écouter tout un tas de découvertes plus bonnes les unes que les autres. Et on va commencer avec un artiste qui nous vient de Dublin en Irlande et qui a quelque chose d'intemporel. On vogue entre Leonard Cohen ou Lou Reed. En un peu plus près, vous allez voir, mais c'est le

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Vous êtes toujours sur Canal B, toujours à l'écoute de Sabotage Temporaire. À l'instant, c'était Adrian Crowley avec Swimming in the Quarry et Tangled, tout de suite. Et là, on était à Dublin et on va partir dans une autre ville, un peu dans le même genre, qui s'appelle Le Mans, avec des jeunes dans les 18-19 ans qui nous viennent de cette ville, bien que maintenant, il y en ait au moins un qui habite à Rennes et qui ont une maturité qui ne vient sans doute pas de nulle part, puisque au moins un des trois a été élevé par un des fondateurs du festival Teriyaki, au Mans. Ils aiment aimer, comme ils disent, et c'est ce qu'on ressent quand on les rencontre. Ça a été enregistré l'EP, est-ce que c'est un EP ou un album, Love Loving en tout cas, qui s'appelle, ça a été enregistré et mixé, masterisé par Thomas Poli, donc un petit gars qui gagne à se faire connaître à Rennes. Et on va écouter deux titres de Carnage Picnic, à commencer par 6 AM de cet EP, album, du coup, Love Loving.

C'était donc Carnage Picnic avec 6AM et Self Crowd à l'instant, et tiré de leur EP Love Loving. Et on va partir dans un style totalement différent du côté de Melbourne avec Big Wet, qui avait sorti un EP en 2025 qui s'appelait Risk It. Alors ça tourne toujours autour du sexe, c'était elle qui avait fait le titre Number One Pussy in the Club, déjà passé dans Sabotage Temporaire. C'est assumé à fond, la prod est fofolle et c'est hyper fun et libérateur. On écoute deux titres, à commencer par Pony Ride Me, suivi de Crazy.

Voilà, c'est ouf, c'est Big Wet avec Crazy à l'instant, et juste avant c'était Pony Ride Me, et on va enchaîner avec un petit tube de Yacht Club qui nous vient d'Hattiesburg dans le Mississippi, et ce tube c'est Make It Easy, présent sur leur album Simpleton qui est sorti il n'y a pas si longtemps que ça.

Vous êtes toujours sur Canal B à l'écoute de l'émission Sabotage Temporaire. Ça faisait longtemps que j'attendais ce deuxième album de E.R. Jerkin après son chef-d'œuvre I Stand Corrected, sorti en 2021. Là, on vient d'écouter Mighty Unconcealed de ce deuxième album qui s'appelle To Be Continued. Et on l'espère que ça va continued parce que là, force est de constater que c'est pas ouf cet album. Il y a une ou deux chansons bien, mais le reste, voilà, c'est pas trop à retenir. Mighty Unconcealed en est une. Donc, on espère que ça va continued, mais sous de meilleurs auspices. Et on va aller du côté eh bien, de l'Écosse, Going Full Scottish, avec Donald W.G. Lindsay, qui est un chanteur et musicien de folk trad écossaise. Là, il fait un album avec Alasdair Roberts, son pote, lui aussi chanteur et musicien folk trad écossais, un peu plus connu sans doute aussi. Enfin bref, c'est trop bien l'Écosse, faut que j'y retourne. Mais en attendant, on va se mettre dans l'ambiance avec ce titre donc de leur album commun qui s'appelle Welcome Home My Dearie, qui est sorti en décembre 2025. Et on va écouter deux titres, à commencer par Jock Hawk's Adventures in Glasgow.

Oui, c'était Tack It Man, Tack It de Donald W.G. Lindsay et Alasdair Roberts. Ça nous vient tout droit from Scotland. Et on va malheureusement devoir terminer cette émission de sabotage temporaire qui était excellente. Elle était excellente. Je pense que c'est une des meilleures émissions de tous les temps. Et on va la terminer avec un des meilleurs groupes de Rennes qui a sorti un album il n'y a pas longtemps. J'en ai passé la semaine dernière, j'en passerai la semaine prochaine. C'est l'album Constance Macabre de Wimp et on se quitte avec le titre In Communication. Et je vous dis à la semaine prochaine. Bisous bisous.

0: Bonsoir à toutes et à tous, bienvenue sur Canal B 94 MHz pour cette 795e de Metal Injection. Vous êtes en compagnie de Yannick à la technique.
1: Bonsoir à chacun et chacune.
0: Et moi-même Olivier qui donc co-anime avec Yannick puisque c'est, tout repose sur lui. S'il ne veut pas faire l'émission, on ne peut pas. Donc voilà. On commence tout de suite avec une petite doublette. Il y aura donc Acacia Avenue des Danois. Il se sera suivi de Monolord.
1: On commence avec du bon heavy, hein, du heavy metal, du metal lourd en fusion par cette chaleur caniculaire.

0: À l'instant, sur les ondes de Canal B, il s'agissait du stoner de Monolord avec le morceau You Bastards. Et c'est donc extrait l'album Never Ending, une sortie Relapse Records du 29 mai dernier.
1: Et pour ouvrir les hostilités, c'était Acacia Avenue, un nom de groupe qui nous rappelle une chanson bien connue d'Iron Maiden, un groupe danois, vous disait Olivier. On s'est écouté le morceau qui s'appelle Lies of 100 Years. L'album s'appelle Chapter 5 et c'est une sortie Pride and Joy du 29 mai dernier, c'est-à-dire vendredi, toute fraîche dans les bacs.
0: Et je vous propose de poursuivre cette 794e de Metal Injection.
1: 15e.
0: 75, voilà, ça y est. Bah voilà, une erreur sur la playlist. Voilà, bon, je savais que ça allait arriver.
1: On vous dit tout, il y a une petite erreur de frappe dont je suis responsable, effectivement.
0: Certains diraient une coquille, moi je dis il y a le paquet. Il y a une coquillette. C'est donc Yacht Iria qui va donc que vous allez entendre de suite et ce sera suivi de Liva.

0: l'instant sur les ondes de Canal B, c'était Liva avec le morceau Scent, extrait d'un disque qui s'appelle Ecce Mundus. C'est une sortie Wormhole Death et ça date de vendredi dernier.
1: Et c'était précédé de Yacht Iria avec le morceau The Blind Eye of Antichrist et c'était extrait de l'album Gone with the Devil, une sortie Metal Blade du 8 mai dernier.
0: Nous enchaînons dans cette 795e édition de Metal Injection en compagnie de Fable, suivi de l'excellente Chase Kane. Et on se retrouve après pour la double spéciale dans cette 795e édition de Metal Injection sur Canal B.

0: À l'instant, sur les ondes de Canal B, c'était donc Chase Kane avec le morceau Love Tornado, extrait de l'album Reckless, sorti Frontier Records du 27 mars dernier.
1: Et je vous invite, si vous ne connaissez pas ce disque, eh bien, à l'écouter en intégralité, puisque tous les morceaux sont de très très bonne facture, même mieux que celui qu'on a écouté pour certains. C'est un petit mix, vous voyez, entre Def Leppard et Bon Jovi.
0: Et puis n'hésitez pas à aller voir les clips aussi, c'est très agréable.
1: Exactement. Mais effectivement, j'ai découvert cet artiste récemment, et effectivement, j'ai acheté le disque, et ouais. C'est plutôt bien si vous aimez le bon hard FM, comme on disait, des années 80.
0: Et puis il y a tout, dans le style vestimentaire et tout, ouais, la totale.
1: Il y a tout, musicalement tout, et les morceaux sont vraiment bien trouvés, des bonnes mélodies et tout. Et franchement, cette dame a fait un très bel album. Juste avant, c'était Fable, avec le morceau de Hole. Et c'est extrait d'un disque qui s'appelle, enfin d'un EP, soyons plus précis, qui s'appelle Long Hath the Night Dwelt. C'est une sortie Dying Victim Productions du 22 mai dernier. Il est temps, amis auditeurs et auditrices, dans cette 795e édition de Metal Injection, exceptionnellement de ne pas retrouver le classique de la semaine, mais la spéciale Fête des Mères. En effet, nous sommes le 31 mai et on pense chacun et chacune à notre maman, où qu'elle soit et qui qu'elle soit. Et Steel Panther, toujours dans la poésie, nous a fait un morceau qui s'appelle The Mother's Day Song, donc c'est-à-dire la chanson de la fête des mères. Bon, il n'y a pas besoin d'être super fort en anglais pour comprendre le refrain.
0: Si vous, même moi, je l'ai compris. Quand j'ai vu la playlist que Yannick avait donc remplie avant moi, j'ai donc rien à voir avec les mamans. Et là, tout d'un coup, j'ai dit, tiens, j'ai Steel Panther qui a fait une chanson, je m'attends au pire. Et effectivement, on est dans le pire, puisque... Ouais.
1: Steel Panther, le Elmer Footbeat du métal, on va dire ça,
0: ouais,
1: comme ça.
0: Ouais, carrément. Donc voilà, mais... Et puis le clip qui est très marrant, où ils ont un peu un air des... Ça fait penser aux Beatles, voilà, avec leur air innocent, mais qui dure deux secondes, puisque voilà. La gestuelle est là.
1: Et la reprise de la semaine juste après, Olivier, et avec un classique.
0: Voilà, on retourne dans les années 80 avec la BO de Top Gun, et là c'est No Resolve qui reprend Danger Zone, donc la BO de Top Gun.

0: Une reprise de Kenny Logan, Olivier, à l'instant.
1: Et oui, c'était No Resolve avec le morceau donc Danger Zone, ceux qui ont connu Top Gun. Vous l'avez peut-être reconnu, il y a quand même la mélodie qui reste. C'est donc un single autoproduit et sorti en 2022, que vous pouvez retrouver sur YouTube en l'occurrence.
0: Et c'était précédé de Steel Panther avec le morceau The Mother's Day Song. C'est également un single qui est sorti au début du mois. C'était le 8 mai dernier via Frontiers. Et puis on l'avait gardé en stock rien que pour le passé spécifiquement.
1: Tu l'avais gardé en stock.
0: Le 31 mai, jour de la fête des mères. Et on embrasse bien sûr toutes les
1: mamans
0: d'ici et d'ailleurs. Il est temps, amis auditeurs et auditrices, dans cette 795e édition de Metal Injection, de retrouver évidemment quelques news du monde du métal et notamment des annonces de sortie d'albums, Olivier.
1: Le groupe de heavy metal allemand Mob Rules sortira son nouvel album intitulé Story from the Verdant Valley le 21 août prochain chez Roar. Deux des 10 titres composant l'album sont déjà en ligne. Composant, je pense qu'il manque le P.
0: Oui, ça va.
1: J'ai mis du temps à comprendre. Excusez-moi.
0: Ça, c'est la chaleur.
1: Oui.
0: Le groupe de heavy metal britannique, on ne présente plus, Judas Priest, travaille actuellement sur son nouvel album. C'est ce qu'a annoncé Ian Hill, bassiste fondateur légendaire du groupe, dans une interview récente accordée en Espagne. Toutes les pistes instrumentales et backing tracks sont enregistrées, a-t-il précisé. Le style est un peu différent du précédent album, c'est peut-être un peu plus traditionnel. C'est plus dans la continuité de Invisible Shield, excellent dernier album en date, mais de manière beaucoup plus directe. À voir.
1: Verdun, groupe de sludge doom metal français, publiera le 26 juin prochain chez Transcending Obscurity Records son troisième album intitulé Abyssal Bomb. Deux titres sont déjà en ligne.
0: Des nouvelles de Night Ranger, un très vieux groupe. Le groupe sortira un nouvel album qui s'appellera Best Of. Donc une compilation, ce sera le 28 août prochain via Frontiers Music. L'album comprend des versions nouvellement remixées et remasterisées de classiques couvrant l'ensemble de la carrière de Night Ranger. On vous en passera très certainement un extrait dans un classique de la semaine à venir.
1: Et on reste dans les groupes qui existent déjà depuis pas mal longtemps. Voivode, le groupe de progressive thrash metal canadien, bien sûr, annonce la sortie pour le 5 juin chez Century Media de Symphonic, un album live enregistré avec le Québec Symphony Orchestra.
0: Soulgrind, un groupe de gothique black metal finlandais. Quand j'ai vu la news, ça m'a rappelé les Metallianes.
1: Ouais, c'est vieux, oui, effectivement.
0: Eh oui. Dont le dernier album remonte à 2010. Voilà. Eh bien, le groupe va remettre le couvert et en sortir un nouveau qui sera donc le 10e album. Il s'intitulera Ad Pulcram Mortem. Et il sortira en CD, Digipack et Digital le 14 août prochain chez Inverse Records. Et pour terminer ces news, Olivier, on passe à la rubrique à découvrir.
1: Le groupe de death metal Left to Die sortira son premier album intitulé Initium Mortis le 17 juillet prochain via Relapse Records. Pour info, le groupe est composé de Thierry Butler, ex-Death et Obituary, Rick Ross de ex-Death et Massacre, Matt Harvey de Gruesome Exhumed et Gus Rios de Gruesome et Ex Malevolent Creation.
0: Des gens, du beau monde.
1: Du gratin qui aime bien ce qui est gras.
0: Gruesome, très bon groupe, hein, si vous avez l'occasion d'écouter, vraiment très, très très bien. Voilà pour les news de cette semaine. Nous poursuivons cette 795e édition de Metal Injection, toujours sur Canal B où vous êtes si bien. Il fait si bon, il fait si frais. On s'écoute justement un morceau de Horizon of Ions et ce sera suivi de Morse Principium Est.

0: l'instant, Olivier, sur les ondes de Canal B.
1: Il s'agissait de Mors Principium Est, donc le groupe. Je crois qu'ils sont danois aussi, ou bon, du côté de la Scandinavie, sinon. C'est donc Darkness Invisible, le morceau de l'album, et donc c'était Maxo Mita Maxo. Ne me demandez pas ce que ça veut dire. Et c'est donc une sortie Raining Phoenix du 26 septembre pour le 26 septembre prochain. Très grosse avant-première.
0: Metal Injection.
1: Et groupe qui commence à avoir un peu de bouteille parce que de mémoire, déjà dans, je crois qu'en 2005, par là, ils avaient fait un peu de Ramdam, comme on dit, avec un album assez efficace, mais c'est vrai.
0: C'est à 20 ans, quoi.
1: Exactement.
0: Enfin, bref, juste avant, c'était Horizon of Ions avec le morceau Keros, extrait d'un disque qui s'appelle Timeless Form of Desolation. C'est leur premier album, donc une belle découverte. C'est une sortie Inverse Records qui date de vendredi dernier.
1: Et nous poursuivons cette 795e de Metal Injection avec Easy Grim, suivi de Pharmaciste.
0: Et Isgrim, on aurait pu le passer dans le classique de la semaine.

0: l'instant, Olivier, c'était de la poésie.
1: Et oui, c'était donc Pharmaciste avec le morceau Vertebrae, After Vertebrae, et cet extrait de l'album du même nom, tout un programme. Donc je savais qu'en milieu de playlist, là, ça nous réveillerait un petit peu. C'est une sortie Headbangers, et ça date du 29 mai dernier. C'est tout frais dans les bacs.
0: Et juste avant, c'était le black metal de Isgrim avec le morceau Hear the Scream of Hell, Screams of Hell. C'est extrait d'un album qui s'appelait Isgrim. Alors, c'est, comme je vous le disais, j'aurais pu le passer dans le classique de la semaine puisque c'est un album qui date de 1999 et qui bénéficie d'une réédition fraîchement sortie le 22 mai dernier via Fireflash Records. Donc jetez-vous sur cet album si vous ne l'aviez pas et que vous appréciez le black metal de bonne qualité des années 90.

0: Il est temps, amis auditeurs et auditrices, dans cette 795e édition de Métal Injection, de retrouver eh bien, les dates de concert à venir en Ille-et-Vilaine. Olivier, nous commençons avec le vendredi 5 juin.
1: 5 juin, à Rennes, à l'usine, il y aura Prod & Roll qui présentera Tancrust du Death Hardcore parisien, The Discord du Modern Metal Lavallois et Amiante du Metal Hardcore Rennais. C'est à partir de 20h et le prix est libre.
0: Le samedi 6 juin, c'est pas les Anglais qui débarquent à Rennes au Brooklyn, mais c'est l'Assaut Metal Corporation qui présente le Rennes Death Fest 2026 Spring Edition avec Nervous Decay du Death Metal, Necrown du Death Metal, Trigorgon du Death Metal et Beyond the Kraken du Hardcore, avec en tête d'affiche la légende du Death Metal français Merciless. Ça commence à 17h, ça se termine à 18h30, le tarif c'est 15€ en pré-vente, 20€ prix soutien.
1: Samedi 6 juin à Rennes, à l'usine Near Death Experience, groupe de Gothic Doom nantais sera en compagnie de Dualysis, Metal Prog Lorientais, dont on va vous passer un extrait tout de suite. Dans deux morceaux. Et il y aura également To Chaos Down du Black Metal Core Rennais. C'est à partir de 20h pour les concerts et ça finit vers 23h-23h30 et le prix est libre mais obligatoire et donc c'est en espèces ou en carte bancaire pour le paiement.
0: Du samedi 4 au dimanche 5 juillet à Janzé à la salle Le Gentiègue, il y aura Arvren Prod qui présentera le Arvren Fest numéro 4 avec notamment Arcona, Enciferum, Griffon, Prieuré, Trollheart, Black Messiah et Houl. Le pass de jour est à 73€, le pass un jour à 44€ le samedi et 39€ le dimanche.
1: Samedi 25 juillet à Pipriac à la salle des fêtes, il y aura Evenscult Wild Production qui présente le Pipriac Metal Fest 3ème édition en compagnie de nos amis de Littlecore, Evenscult, Nuit d'Orage et Date dans ton culte, pardon, c'est une affiche assez rock'n'roll. C'est à partir des 18h, à partir de 20€ en pré-vente et jusqu'à 25€ sur place. C'est 10€ pour les moins de 18 ans et gratuit pour les moins de 10 ans. La buvette et restauration seront de mise.
0: Et on termine avec le samedi 3 octobre à Mordel, à l'antichambre. Il y aura le Mord Health Fest numéro 3. Avec Sujin du Melodic Death Metal, Loco Muerte du Crossover Thrash, Enlightened du Metal Stoner Progressif, Crop Circles du Groove Southern Rock. C'est à 19h, le tarif est de 55€ pour les familles, 20€ sur place, 15€ en pré-vente. Avant de retrouver les dates de concert ailleurs en Bretagne, eh bien on va s'écouter un morceau du dernier album en date de Black Rain, puisque le groupe foulera les planches du Hellfest le 19 juin prochain.

0: À l'instant, c'était Black Rain avec le morceau Disagree, extrait de l'album Orphan of the Light, extrait d'un album, donc Orphan of the Light. C'est une sortie single bet, c'était une sortie du 29 février, je suis un peu perdu, pardon, dans mes fiches, et ils joueront le 19 juin prochain au Hellfest. On retrouve, Olivier, les dates de concert à venir ailleurs en Bretagne.
1: J'en profite pour dire que j'apprécie beaucoup leur dernier album, qui est vraiment qualitatif. Et varié. C'est je ne suis pas commercial dans l'âme.
0: Désolé. Des rythmes pour les produits.
1: Allez l'écouter. Il y a des morceaux qui font penser à Doug Queen, d'autres à Guns N' Roses et tout. Donc voilà, des belles influences bien digérées. Le vendredi 5 juin et au dimanche 7 juin à Nantes au Ferrailleur, il y aura le Frozen Fest 2026 avec notamment Mourir, Alta Rosa, Pilori, Salo, Nigel. Crète et Isklandre, c'est une affiche un peu dans le black metal. C'est un pass 3 jours à 65€, 70€ sur place. Le vendredi est à 19€ en pré-vente, 25€ sur place. Et le samedi ou dimanche à 29€ en pré-vente et 35€ sur place.
0: Le mardi 18 août à Rezé au Cold Crash, il y aura Phobocosme du death metal canadien, Fossilisation du death doom metal brésilien. C'est à 20h et c'est 13€ en pré-vente pour cette affiche internationale.
1: Et direction le samedi 29 août, dans le 29, à Carantec, il y aura à la salle du Kellen, Slugger, Lazadec, La Cabra, Antares et Tanork pour une belle affiche gratuite. Et c'est à partir de 18h.
0: On passe à la rentrée avec le samedi 5 septembre 2026 à Nantes au Ferrailleur. Et vous pourrez applaudir Abysmal Down du Death Metal, Gorod qui vont sortir très prochainement un nouvel album du Technical Death Metal et Allegaion du Technical Death Metal. Le tarif est à partir de 25,40€ en résa.
1: Mardi 22 septembre à Nantes au Ferrailleur, il y aura Xonor du Thrash Metal, Eradicated du Thrash Metal également. Et également Blood Red Throne du Death Metal et Evoke du Thrash Metal pour des places à partir de 29,20€ en pré-vente.
0: Le mercredi 23 septembre, toujours à Nantes et toujours au Ferrailleur. Donc vous pouvez mettre votre tente devant en fait pour faire les deux soirs de suite. Et il y aura Tulip du symphonique metal américain, Seven Spires du symphonique metal américain et Xandria du symphonique metal allemand. Ah, chercher l'intrus. Les préventes sont à partir de 30€.
1: Alexandria qui existe depuis déjà un petit moment.
0: Quelques années, effectivement.
1: Vendredi 25 septembre à Nantes au Ferrailleur, il y aura Heifenheimer, le groupe de mélodique death metal qui est déjà passé à multiples reprises dans le coin. Le prix des places est à partir de 26,80€ et nous ne savons pas encore de qui ils seront accompagnés.
0: Et enfin, le samedi 10 octobre à Quimperlé, donc dans le Finistère, à la Loco, vous pourrez applaudir Killer, le groupe de heavy metal belge, qui a aussi pas mal de bouteilles. J'ai un album 2 qui doit dater de 2009 ou 10, quelque part par là, qui est très bon. Et la légende du heavy metal canadien, en l'occurrence Anvil, c'est à partir de 22€ en pré-vente et c'est 25€ à J-7. Voilà pour les dates de concert.
1: Oui, Olivier. Une ville à Quimperlé.
0: Exactement. Pour ceux qui ont vu le documentaire, il faut le voir.
1: Voilà. C'est exactement ce que j'allais dire.
0: Excellent documentaire sur des gens qui y croient et qui sont, on va dire, des stakhanovistes du métal. Quoi. Enfin, c'est...
1: Quand ta tournée française passe à Quimperlé, c'est effectivement... Voilà, quand on voit le documentaire, on est moins étonné.
0: Voilà, c'est des mecs qui vont chercher, voilà, c'est ça. On clôture cette page concert en compagnie de Dualysis. Le groupe jouera à l'usine, eh bien, le 6 juin prochain. C'est ça, Olivier ?
1: C'est bien ça.

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Bonjour à toutes et à tous, c'est Yann avec vous pour une émission Le Grand Tout qui laisse sa place aujourd'hui encore au concept Les Horizons Partagés avec une émission qui permet à des musiciens du dispositif Horizon, aujourd'hui le groupe Slobber, eh bien de nous proposer une sélection musicale en 4 titres et de leur côté les bibliothécaires de la bibliothèque Antipode nous donnent leur sélection, de quoi discuter des influences du groupe Slobber. Je les reçois dans quelques instants avec les bibliothécaires Yann Le Boursicot et Pierre Broquin. Bonne émission.

0: peut-être les avez-vous reconnus, j'espère que oui, et ils s'appellent Slobber, ils sont 5 mais en fait seulement 4 dans le studio aujourd'hui, accompagnés de leurs nouveaux amis Yann Le Boursicot et Pierre Broquin de la bibliothèque Antipode. Bonjour à vous 6.
1: Bonjour.
2: Bonjour.
3: Salut.
4: Bonjour.
5: Bonjour.
6: Bonjour.
0: Vous avez entendu Slobber à plusieurs reprises sur l'antenne de Canal+, parce qu'on s'était croisé il y a quelques mois de ça, c'était même en 2025, au début de la révélation des groupes Horizon 2025-2026. Vous connaissez Horizon sans doute, ce dispositif de mise en lumière d'accompagnement de jeunes groupes rennais. Vous avez entendu Iris 2000, vous avez entendu aussi Psychasia et Slobber, parce qu'ils ont pu faire une session live dans Purple Rain aussi, Slobber.
1: Ouais.
0: Vous les avez entendus à l'instant dans une session live, la Summer Session. Il y a 2 sessions live qui traînent sur YouTube pour l'instant. Je sais qu'il y a un enregistrement qui va être imminemment commencé, je pense.
6: Alors on a déjà commencé, là on a fini les prises de batterie. Et la suite arrivera très vite.
0: Ça arrivera, on vous tiendra informé évidemment. Slobber, c'est des montagnes russes peut-être musicales. Ça peut partir en furie et puis ça va se poser. On est dans des ambiances qui évoquent peut-être le rock progressif des années 1970. Si vous avez déjà écouté King Crimson, eh bien j'ai l'impression que eux aussi. Mais c'est pas pour autant que ce sont vos seules références, j'imagine. Il y a des synthés qui vous envoient un petit peu dans le cosmos facilement. Vous aurez peut-être l'impression d'entendre un groupe qui jouerait sur une scène avec Timmy Impala et ça ne choquerait pas du tout. Slobber, c'est 5 personnes, une chanteuse qui n'est pas là avec nous aujourd'hui.
2: Hélas, non.
0: Et la question que je vais vous poser ensuite, laissez la place eh bien, à ces horizons partagés, c'est ça le concept, un ping-pong entre 4 sélections qu'ont fait Pierre et Yann. La musique de Slobber, elle pourrait être instrumentale et je renvoie peut-être à l'émission Purple Rain, mais c'est une question que vous avez déjà posée il y a quelques semaines de ça, en avril, juste avant un apéro-concert à l'Antipode. Est-ce qu'elle aurait pu être seulement instrumentale, la musique de Slobber ?
6: Alors en fait, on avait vraiment envie quand même de raconter quelque chose de... qu'il y ait quelque chose de narratif aussi derrière. Il y a beaucoup de choses instrumentales dans Slobber, déjà dans la formule actuelle, même avec le chant. Mais je trouve personnellement, je pense que mes compères seront d'accord avec moi, que ça, le fait d'avoir la voix de Jeanne par-dessus, ça permet quand même un petit peu de sublimer tout ça et de justement aussi rentrer un peu plus dans le côté concept qu'on a envie de mettre en avant sur l'album.
2: Permet aussi de rendre la musique un peu plus digeste aussi. Enfin, comme c'est des morceaux qui sont très très longs, s'il n'y a pas un peu de chant pour sublimer tout ça, comme tu dis, ça pourrait être très long, je pense.
0: C'est Alan qui parle en premier, il est batteur dans Slobber. Charles Ely, lui, est à la basse. Et puis le troisième membre qui va parler, parce que Maël, le gars qui est au clavier, lui va plutôt rester dans l'ombre.
1: Mais en tout cas, j'écoute tout ce qui se passe et je suis d'accord.
0: Voilà. Et il analyse tout ça pour l'intégrer à nouveau dans Slobber. Et le guitariste, c'est Harry.
7: Salut. C'est ça, ouais.
0: On retrouve dans le groupe des musiciens qui ont joué dans d'autres groupes. C'est le cas pour Jeanne, qui jouait dans Atrium, qui joue encore dans Atrium.
6: Harry et moi, on est dans les heures galeries aussi, ouais.
0: Donc on peut pas imaginer que ce sont des feignants, ces musiciens-là. Non, ça c'est sûr. Ça va être la première sélection du groupe.
4: Vous avez choisi Squid, le morceau Pamphlet. Je vais vous laisser vous justifier, messieurs, sur le choix de ce morceau.
7: Je pense que c'est moi qui l'ai choisi. Le jour où on avait choisi les sons, c'était moi et Alan qui étaient présents. Je pense que je l'ai choisi car Pamphlet, c'est un de mes sons préférés de Squid. Comme beaucoup de sons de Squid, ça évolue sur le cours de peut-être 7-8 minutes. Il y a des moments très calmes, puis il y a des moments où il peut gueuler, le batteur. C'est des choses qui sont vraiment super intéressantes et moi, ça m'a beaucoup inspiré personnellement. Et je pense que on peut peut-être faire la liaison vis-à-vis du fait que c'est assez progressif aussi, Squid, à certains abords, mais beaucoup plus expérimental aussi avec les années. Au début, c'était beaucoup plus simple. Genre là, maintenant, ils partent un peu dans tous les sens, mais c'est très bien aussi.

0: Vous écoutez Les Horizons Partagés avec Slobber et je passe la parole à Pierre Broquin de la Bibliothèque Antipode.
1: Alors là, on peut dire que vous m'avez fait plaisir les gars avec la sélection de ce morceau parce que j'avais pléthore d'idées en tête. On est dans une vibe que j'aime bien pour le coup et c'est pour ça que je vous ai proposé ce morceau de Craig Cloud. Je ne sais pas si vous connaissez ce groupe, visiblement certains le connaissent, avec le titre, pardonnez mon accent anglais, je vais pas refaire comme la dernière fois, du coup, j'ai une astuce, Yann.
2: Drop Measure.
1: Le morceau Drop Measure de Craig Cloud. On est sur un collectif.
0: Les gars Slobber sont un peu effarés de ce que tu viens de faire, Pierre.
1: On est sur du live, on est sur de la préparation technique avec des effets spéciaux que même la NASA nous envie. Donc, Craig Cloud, on est sur ce collectif canadien qui a déjà une dizaine d'années à son actif. Morceau composé donc en 2016, paru sur une compilation de leurs deux premiers EP en 2018. Et donc, déjà, au-delà, on va dire, de la ressemblance avec ces guitares tranchantes, cette expérimentation, ce côté très, très nerveux, très palpitant, on est à cheval entre le post-punk, l'art punk. Donc, c'est un peu des choses, des caractéristiques qu'on retrouve chez Squid. Il y a aussi le fait que on a affaire à des batteurs-chanteurs, ce qui déjà n'est pas très commun. Donc voilà, là déjà on avait aussi ce côté-là. Et puis bien sûr, quand on entend ce morceau, ça me faisait beaucoup penser au pamphlet de Squid avec ce côté un peu qui alterne entre le crotrock de Cannes, les Talking Heads, on pense aussi à Television, à tous ces groupes new-yorkais des années 80. Et puis bien entendu cette capacité du rock à savoir se réinventer. Et puis au-delà de ça, il y avait aussi un petit clin d'œil, c'est que Squid et Craig Cloud ont été programmés par Antipode à quelques jours d'intervalle, 2-3 jours d'intervalle. C'était en novembre 2022, une incroyable semaine de concerts. Et c'était aussi histoire de rappeler qu'il y a une très bonne programmation à Antipode et je tiens à saluer l'ami Gaëtan à la programmation qui nous régale à chaque fois.
0: Un choix un peu corporate quand même, Pierre.
1: Totalement mais assumé.
0: Ça va.
3: Moi, j'étais à ces deux concerts, justement, de la semaine-là. C'était une très bonne semaine. Drop Measure, j'étais super content de le voir, qu'ils ont joué, parce que Craig Cloud, ils changent constamment leur son par concert. Ils décident un peu à la dernière minute de ce que j'ai compris. Et on avait beaucoup de chance de voir, en fait, pas mal de sons qu'ils ont fait de cet album-là, enfin. Tu as dit que c'était dans des EP, mais ça a été dans un album après, en 2018, je crois. Et en vrai, juste très euphorique et très content de voir en fait qu'ils ont fait tous les sons plus tôt que... Même si leurs sons récents, ils sont bien... moi, je me suis beaucoup accroché à ce Craig Cloud-là, personnellement, et j'ai vraiment beaucoup aimé. Et oui, Squid, c'était super bien aussi, mais ils ont joué super tard, je me rappelle, à 1h du matin, je crois, ils étaient tous super fatigués. Mais c'était bien aussi. Enfin, c'était une très bonne semaine à l'Antipode, en tout cas, pour moi. C'était cool. C'est vraiment très bien.
0: Pour continuer l'émission, le choix de Slobber numéro 2, un groupe que peut-être vos parents, voire vos grands-parents adoraient. Il y a des gens plus jeunes dans la salle qui aiment bien aussi.
4: Je vais vous laisser
0: en parler de ce choix numéro 2 qui nous fait entendre ce groupe.
5: Bah ouais, Supertramp. Moi personnellement, j'ai découvert il n'y a pas si longtemps, peut-être 2 ans, 3 ans. Avec Breakfast in America ou banger sur banger, quoi. Il n'y a pas une chanson à jeter. La chanson qu'on a choisie, du coup, c'est School sur Crime of the Century. Je crois qu'il n'y avait que cet album à l'Antipode. Ouais. On aurait choisi Breakfast in America s'il était là.
1: Le vinyle était sorti ce jour-là, les gars. Désolé.
5: Hélas.
4: Ouais, ça doit être pour ça.
5: Mais bon, après, voilà, ça reste Supertramp. Très très bonne qualité musicale, on adore quoi.

0: Nous venons d'enchaîner Supertramp avec le morceau School, morceau absolument fantastique, avec les Dead Kennedys et le morceau Life Sentence. Quand vous nous avez proposé School, nous on est parti dans plein de directions différentes. En même temps, c'est normal, c'est très riche ce qui se passe chez Supertramp en général. Au départ, on avait imaginé faire une relation avec le piano, parce que dans le morceau School, le solo de piano est absolument phénoménal. Du coup, je pensais à des choses comme Elton John, Billy Joel, même Véronique Sanson, on a beaucoup de piano. Bien. Et puis finalement, à la réflexion, on est plutôt parti sur le sens de la chanson. Alors School, moi j'ai pensé à Henri Dess, les bêtises à l'école. On n'a pas été là-dessus finalement. Et donc, on s'est arrêté sur les Dead Kennedys et le morceau Life Sentence. Pourquoi ? Parce qu'en fait, comme le morceau de Supertramp, c'est une critique du système scolaire. Alors, chez Supertramp, c'est fait de manière classe. Puis c'est du rock progressif un peu. Il y a énormément d'évolutions dans le morceau. C'est très recherché. Rick Davies au piano est incroyable. Il y a des évolutions. Enfin, c'est vraiment du mélodique. Hein. Et puis il y a un tout petit peu de mesure dans le propos, c'est-à-dire qu'on critique l'école, mais il y a quand même cette parole à un moment, peut-être que j'ai tort de m'attendre à ce que tu te battes. On dit, il s'adresse à l'enfant qui est à l'école en lui disant, te respecte pas trop ce qu'on dit, méfie-toi un peu du carcan dans lequel on veut t'installer, de ce système corseté, mais il y a encore un petit peu de mesure. Quand on passe chez Dead Kennedys, alors plus du tout, on est dans le punk, ça y va frontal, déjà musicalement c'est... Bon, ça fait pas dans le détail, quoi. Il y a qu'un seul schéma et ils le suivent tout le long du morceau. Le morceau est assez court, c'est nerveux, c'est du punk, quoi. Et dans les paroles, c'est la même idée. Là où chez Supertramp, on prenait encore un tout petit peu de pincettes, c'est chez Dead Kennedys, c'est fini. Il lui dit carrément à la personne à qui il s'adresse, le chanteur, Jello Biafra, il dit globalement, t'es nul. Ta vie est nulle. Tu ne penses qu'à ta carrière. T'es stressé pour tes examens, t'es resté trop longtemps à l'école. Si devenir un adulte c'est devenir comme toi, je préfère rester un enfant. Bref, tu es condamné à vivre, c'est your life sentence. Tu es condamné à vivre cette vie médiocre où tu étouffes tes émotions, où bref, t'es nul. Et cette violence dans le message m'amuse un peu, surtout qu'en plus les Dead Kennedys avaient toujours des paroles un peu sarcastiques. Et notamment du fait de ce fameux chanteur Jello Biafra qui a eu plusieurs frasques. Qui a notamment, alors il était très très militant, il y a un épisode qui est assez rigolo, c'est qu'il s'est présenté à la mairie de San Francisco un moment, à la moitié pour la blague, à moitié sérieusement. Bon, il n'a pas été élu, hein, mais il a essayé. C'est un groupe qui s'est séparé au milieu des années 80 à cause d'une sombre histoire de poster avec une œuvre d'art à caractère pornographique dedans qu'ils avaient glissé dans les pochettes des albums, qui leur a valu un procès. Procès qu'ils ont gagné, mais qui a mis en miettes le morceau, enfin, le groupe. Et le groupe s'est reformé plus tard en 2001, mais sans Jello Biafra. Et du coup, voilà, ils ont gardé l'esprit punk, mais un peu moins, parce que c'était quand même Biafra qui menait la barque. Voilà. Et donc ça nous a beaucoup amusé de prendre ces deux morceaux qui critiquent le système scolaire, le système de la vie voilà,
1: conventionnel. C'est une critique de Parcoursup, en fait.
0: Exactement. C'est tous les gens qui n'ont pas eu de proposition, et ils sont partis chanter Life Sentence après, ils se sont vengés. Et du coup, voilà, c'est. Puis en plus, c'est marrant parce qu'on pourrait s'imaginer que Supertramp et Dead Kennedys s'adressent à la même personne. C'est-à-dire que la personne à laquelle s'adresse Dead Kennedys pourrait être la personne qui n'a pas suivi les conseils de Supertramp et qui est restée dans le système scolaire que eux trouvent étouffant, que eux trouvent entravant par rapport au développement de l'individu. Et donc, il se fait conspuer littéralement par Jello Biafra. Sur le morceau Life Sentence.
1: Et une dernière chose, ne nous le cachons pas, ça nous faisait bien marrer de répondre à un morceau de rock prog par un morceau de punk. Donc un petit clin d'œil au compère Thomas qui nous a aiguillé sur cette voie.
0: Merci Thomas.
2: J'étais allé encore plus loin dans l'interprétation, n'aimant pas particulièrement Supertramp, je croyais que c'était vraiment destiné à tous les fans de Supertramp, vous êtes condamnés à la prison à vie. Mais bon, non.
0: Alors, c'est pas du tout l'esprit, moi je suis très l'esprit. Très très fan de Supertramp en plus, je les adore.
2: En tout cas, c'est sûr que la musique de Slobber va peut-être aller plus chercher du côté de ce que vous avez fait entendre tout à l'heure, Supertramp, que du côté du punk rock frontal des Dead Kennedys. Même si ça peut quand même vous inspirer aussi.
3: C'est vrai qu'en écoutant le deuxième morceau, là, je me suis vraiment posé la question de quel était le point commun. Je me suis dit, ça peut pas être ailleurs que dans les textes, peut-être. Et du coup, c'était ça. Donc,
4: L'engagement, toujours un petit peu engagé.
3: Ah oui, non, mais carrément, c'est sûr. Mais tu peux t'engager et faire plein de styles de musique différents.
4: Tout à fait.
3: Et ça, que c'est un peu surprenant. Mais très cool, en tout cas, le deuxième morceau.
2: Après ce brûlot punk politique par les Dead Kennedys, on va aller vers de la douceur, vers des voix un peu plus mélodieuses sans doute que celles de Djello Biafra. Je vous laisse nous parler de cette sélection que vous nous amenez, les Slobbers, c'est ça. Et c'est, je crois, une direction vers le Brésil.
5: Encore une fois, c'est moi qui a choisi. Ça vient d'un album que j'ai... C'est mon album préféré de 2023, je crois, quand il est sorti. C'est vraiment un album qui fait beaucoup planer. J'ai choisi Gostar do Mundo parce que, je sais pas, je pouvais tous les choisir en soi. J'aime beaucoup cet album. J'ai pas grand-chose à dire à part ça. J'aime beaucoup le Tropicola et c'est ça, je le trouve super inspirant. Surtout dans le monde moderne vis-à-vis du Brésil, vis-à-vis de ce que lui veut exprimer, même si je comprends pas ses paroles. J'aime beaucoup ce qu'il fait.
2: Voilà. C'est Harry qui a la guitare dans Slobber qui nous parlait à l'instant. Vous êtes d'accord avec ce choix, vous autres, Charlie Lee, Alan ?
4: Bah ouais, moi je l'ai découvert ce matin, le morceau. Je trouvais très cool aussi, un petit côté planant, mais en même temps très chaleureux du fait du son un peu brésilien, ce côté exotique. Moi j'adore. J'aime tout ce qui est un peu dansant et funk.

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2: Et donc là, nous venons d'enchaîner Gostar do Mundo, d'un musicien brésilien qui s'appelle Cessa, et Um Beijo, de Melody Gardot, de son album Sunset in the Blue. Je reviens juste un petit peu avant sur Cessa, pour mentionner le fait qu'il fait partie d'une nouvelle vague. J'utilise le terme à dessein, puisque nouvelle vague, c'est la traduction littérale de Bossa Nova. Donc d'une nouvelle vague de la scène brésilienne qui a émergé depuis une dizaine d'années, avec des gens comme Tim Bernardes, Bruno Berlé ou encore Dora Morellenbaum, qui font un travail absolument merveilleux pour continuer de mettre à jour en fait la musique brésilienne, tout en gardant perpétuellement son essence, c'est-à-dire les rythmiques samba de base, et puis la langue brésilienne, enfin la langue portugaise, mais avec l'accent brésilien, qui est d'une musicalité extraordinaire. Et donc je vous invite vraiment à aller écouter cette génération-là, notamment Bruno Berlet, Tim Bernardes, qui font vraiment un très très très très, très bon travail. Et donc là, moi, quand j'ai écouté Gostar do Mundo de Cessa, j'ai trouvé ça vraiment très élégant. Et élégant, et en portugais, ça m'a fait penser à la chanson de Melody Gardot,

0: Umbeiju, parce que selon moi, Mélodie Gardot est un parangon d'élégance. Cette femme est faite avec des atomes de classe. C'est pas possible autrement. Elle a une voix absolument splendide. Elle est très influencée, bah, notamment par la musique brésilienne, qu'elle a très très bien utilisée là dans cet album. Il y a un autre morceau en brésilien aussi dans Sunset in the Blue. En plus, quand je dis qu'elle est classe, je sais pas si vous avez déjà vu des images en plus de Mélodie Gardot. Elle a une prestance folle. Elle porte en permanence des petites lunettes de soleil. Alors ça lui donne effectivement un aspect très très classe, mais la raison est un peu tragique au départ. C'est une personne qui a eu un accident très grave quand elle était jeune, qui lui a laissé des séquelles à vie, notamment une hypersensibilité à la lumière et aussi des problèmes de mémoire immédiate. Mais malgré tout ça, elle fait une carrière absolument incroyable, avec toujours mais cette voix qui est veloutée, qui est à la fois distante et en même temps très, très chargée en émotions, qui est un délice absolument. C'est de la soie cette voix. Et sur cet album-là, Sunset in the Blue, donc il y a beaucoup d'influences en international. Il y a même un titre qui est en français. D'ailleurs, c'est marrant parce que le titre en français est joué avec un musicien portugais. Alors, il est portugais, mais il chante portugais. Et moi, ça me fait penser qu'il y a beaucoup de liens entre la France et la musique brésilienne, notamment. Et le brésilien, c'est du portugais. Mais c'est une histoire qui remonte à loin, l'histoire d'amour entre le Brésil et la France sur le plan musical, notamment avec Pierre Barou.
1: Nino Ferrer aussi.
0: Ouais, complètement, ces gens-là. Et donc, voilà, ça me permettait de parler de la musique brésilienne que j'adore, de Mélodie Gardot, que j'adore, écouter toute sa discographie. Encore une fois, je l'ai dit tout à l'heure en off, mais elle pourrait chanter le dictionnaire, que ce serait quand même beau. C'est vraiment extraordinaire, cette femme. Et puis en plus, quand on connaît ce qui lui est arrivé, son parcours, etc., faire la carrière qu'elle fait, c'est vraiment magnifique, quoi. Voilà.
2: Slowbird, c'est un groupe avec un instrumentarium assez classique, hein, basse, guitare, batterie, chant, clavier. Est-ce que, comme on entendait sur le morceau de Mélodie Gardot à l'instant, vous auriez envie d'aller inviter des musiciens qui jouent des cordes, des vents, des flûtes? Est-ce que ça pourrait aller jusque-là?
3: Ça a déjà pu se faire, du coup, en live. Là, l'Antipode, on a eu un petit souci technique et il y avait un excellent flûtiste qui était dans la foule et qui est venu monter sur scène avec nous pour improviser quelques temps et on s'est même dit que peut-être qu'on pourrait faire une collab ensemble sur un morceau, peut-être en live session ou chose comme ça.
2: Peut-être,
3: ouais. Et voilà, et puis juste pour revenir du coup aussi sur les morceaux choisis, là c'est vrai que c'est aussi des esthétiques qui nous touchent un petit peu tous dans le groupe en fait. Je pense pas seulement à Harry, même si c'est lui qui a choisi ce morceau, et même dans Slowbird il y a certaines parties un petit peu plus bossa par moment au niveau de la rythmique, au niveau des claviers, et puis enfin voilà, c'est vraiment un genre de musique qui nous parle.
2: On arrive déjà au dernier morceau en miroir comme ça, le premier choisi par Slowbird, et on entendra la proposition dans quelques instants de Pierre et de Pierre, oui, de la bibliothèque Antipode. Yann me montre Pierre, donc c'est toi qui l'as choisi. Qu'est-ce qu'on écoute maintenant, Charlie?
4: Eh ben, du coup, on va écouter Crime, et c'est
0: Sunshine of Your Love.
4: Ouais, ok. Donc, bah, énorme standard classique du rock'n'roll. Hein. Nous, c'est vrai que avec Slowbird, à la base, on était parti pour faire de la pop, ça n'a pas marché. Voilà. Et c'est vrai qu'on revient très vite à nos premiers amours, en fait, qui sont le hard rock, le rock prog et Cream, notamment avec Clapton. Clapton is God, comme on disait à l'époque. C'est le power trio par excellence, comme avec Hendrix. Donc, ça, c'est des musiques qui nous ont toujours touchés, qui nous toucheront toujours, qui sont pas forcément des groupes qu'on écoute au quotidien parce qu'on les a tellement entendus de toute façon, mais qu'on a toujours un peu dans notre ADN, je pense, le rock psyché du début, quoi. Toujours un plaisir à écouter, hein, mine de rien.
3: Tout à fait.
2: Ce qui est drôle avec le morceau qu'on va entendre, c'est qu'on entend les premières mesures de la guitare et on imagine tout de suite des gens presque nus avec la fumée, comme ça, des volutes.
5: Comme en studio, en fait.
2: Comme ici, là, dans les
0: studios. C'est ton dernier week-end, ça, Yann.
4: Rock'n'roll.
2: Non, ça fait vraiment penser à une sorte de messe hippie et qui va devenir un peu sauvage vers la fin. Bah oui, ça va être sauvage. Aussi, après le morceau que vous aurez entendu, Cream, Sunshine of Your Love, choisi donc par Slowbird.

0: et c'est Pierre Broquin de la Bibliothèque Antipode qui va vous expliquer pourquoi il a choisi ce titre en regard du morceau de Cream qu'on écoutait juste auparavant. De Cream, pardon. Tu peux le mettre avec ton application, avec ton Google Trad, là, s'il te plaît.
1: Ah non, pitié, dis-le, s'il te plaît, pour que ton accent
2: soit régalé. Et oui, Cream, là, on était sur la crème du power rock. Alors, encore un morceau qui nous a donné... pas mal à réfléchir. On était parti là aussi sur des pistes où on aurait pu s'orienter vers l'héritage de Cream, tout ce qu'ils ont pu influencer sur la scène, notamment hard rock et même plus. Et puis finalement, eh ben, changement de braquet au dernier moment, et on est parti sur la piste du supergroupe. Parce que Cream, avant tout, ils sont considérés comme le premier supergroupe de l'histoire. Donc on a trois super musiciens, je reprends mes notes, Clapton, bien entendu, Bruce et Baker, qui viennent tous les trois de trois groupes différents et qui ont déjà connu chacun de leur côté le succès. Et donc qui viennent pour fonder ce trio Cream. Et donc en réponse à ça, je vous propose Boy Genius. Je ne sais pas si vous connaissez ce groupe. On est là aussi sur un super groupe, puisqu'il s'agit d'un trio, mais féminin cette fois, composé de Phoebe Bridgers, Julian Baker et Lucy Dacus. Donc là, on est plutôt sur on oscille plutôt entre Americana, Indie Folk, Power Pop, etc. C'est trois filles qui ont chacun connu le succès en solo, et puis qui, après une tournée commune en 2018, a vu naître une amitié, et de cette amitié est né un premier EP, puis un album en 2023. L'album s'appelle The Record, d'où est extrait ce morceau sataniste que vous avez entendu à l'instant. Et cet album, grâce à cet album, elles ont un peu fait sauter le barrage entre indie pop et mainstream, puisque c'est un album qui a connu un énorme succès et public et critique, couronné notamment au Grammy Awards en 2024, en remportant les catégories meilleur album de musique alternative, meilleure chanson rock, meilleure prestation de musique rock. Voilà, puis c'était un album, moi, qui me tenait particulièrement à cœur, parce que c'est vrai que j'ai trouvé que c'était un formidable premier album. Puis en plus, j'ai envie de dire, n'êtes-vous pas vous-même un super groupe, puisque vous avez aussi chacun vos projets et des groupes, chacun de votre côté.
3: Oui, alors super groupe, je pense pas que j'irai jusque là.
1: Si,
4: je permettrai pas
1: de
4: le dire, quoi. oui, après dans l'idée, oui, effectivement, on vient tous de projets différents.
3: Ah, Lali et moi, on est tous les deux dans Jean.
5: Moi et Alan, on est dans The Leather Gallery. Et sinon, Jeanne, qui n'est pas là, elle est dans Atrium.
4: Et Maëlle fait partie de Orgone. Aussi avec Alan. Ouais. Donc oui, on a tous des projets à côté, en plus de Slobber.
5: Mais ça ne fait pas un super groupe. Ça fait juste un groupe de personnes qui adorent faire de la musique.
1: Arrêtez,
5: ça,
1: vous êtes les Led Zeppelin locaux.
5: Non.
0: En fait, ce morceau, c'était surtout c'est l'occasion aussi de vous passer là pour parler chacun de vos projets. Voilà, c'est le moment. Parler de l'actualité. Parce que l'actualité pour Slobber, bon, voilà, c'est des enregistrements finalisés bientôt, un mixage, mais le live, ça va arriver plus tard. Donc oui, vous allez aussi partir sur les routes avec vos autres projets.
4: Bah oui, en effet, là, avec Slobber, on se concentre sur l'enregistrement de l'album. Donc c'est vrai que côté live, on n'a pas grand-chose de prévu pour le moment. Après, si vous voulez nous inviter dans vos événements, n'hésitez pas. On est toujours très très heureux de venir jouer de la musique pour vous. Et sinon, avec nos projets respectifs, oui, bah, y a un petit peu plus d'activité live. Bah, avec Jean, on part en tournée européenne là, début juillet. Donc ça va être sympa. Et puis avec les Leather Gallery, je ne sais pas ce que vous avez prochainement.
5: Bah, on va essayer de finir notre album et la sortir en fin d'année et aligner ça avec une tournée, dont une tournée qu'on va faire en Angleterre. On a déjà quelques dates de prévues, donc on a très hâte à ça. Et aussi, pour revenir sur Slobber, on va aussi, pour avoir un peu le contexte, moi j'ai rejoint le projet il y a environ un an et on a vraiment pas mal travaillé les sons qu'on avait tous déjà, et c'était beaucoup d'apprendre un peu la musique musicalité de chacun d'entre nous. Là où ça va changer maintenant, c'est grâce à Horizon. On a vraiment pris le temps d'apprendre à se connaître et mieux jouer ensemble. Et on va aussi prendre le temps, du coup, de finalement créer ensemble et voir qu'est-ce qu'on peut proposer à partir de l'univers qu'on a déjà. Donc ça va être super intéressant, on va faire ça dans l'été, on va prendre une petite semaine à juste créer à fond et ça va être trop bien.
3: Ça va être dans le Lot en plus.
5: Dans le Lot, voilà, ça va être super.
3: Il fera beau, ça sera super.
1: Et en plus, grâce à Horizon, vous avez pu faire cette magnifique émission qui, je pense, va changer vos vies.
4: Absolument.
1: Vous allez sortir changer de ce studio.
4: Merci pour l'invitation d'ailleurs.
1: Je sens déjà que vous êtes en train de changer, vous êtes, oui. Vous êtes grandi.
4: Oui, oui, oui. Bah, ouais. C'est l'émission de la maturité, je dirais. Mais j'en profite quand même aussi pour remercier tout le dispositif Horizon qui nous ont accompagnés, notamment Cyprien, Hugo, qui sont en charge du dispositif. On a eu aussi Cyril de Swap Music qui est venu en intervenant pour faire une résidence scénographie. Donc il nous a filé pas mal de très très bons conseils et Horizon nous a permis aussi de rencontrer notre ingé son Bailly, qui fait un travail formidable quoi, hein. Donc,
6: on doit le dire.
4: Il faut, c'est important, donc voilà, on voulait remercier quand même tout ce dispositif qui nous met en lumière quoi.
0: Et l'occasion aussi de faire un énorme big up à l'ami Cyprien donc du dispositif Horizon.
4: Absolument.
0: Puisque il s'en va malheureusement, enfin ou heureusement pour lui, vers de nouveaux horizons justement. Donc c'était l'occasion aussi de le saluer et de lui dire tu vas nous manquer.
1: Petit bonjour à Jacques aussi.
4: Et un bisou.
6: Évidemment.
4: Bonjour à Jacques.
1: Puis bonjour à ma maman aussi.
6: C'est la fin, Yann, tu vas beaucoup trop loin. Merci.
0: On embrasse la maman de Yann.
6: Merci au 4/5e de Slobber. On embrasse Jeanne aussi.
4: Gros bisous, Jeanne.
1: Ouais, bisous, Jeanne.
6: Merci à Pierre et Yann de la bibliothèque Antipode pour cette idée originale des horizons partagés. Un quatrième épisode nous attend peut-être avec Nemovie. Avant la fin de la saison, avant la fin du mois de juin, au terme de live, vous pouvez à l'envi regarder en boucle les vidéos Winter et Summer Session de Slobber. C'est du live avant de les voir en chair et en os sur scène bientôt. On termine avec la fin de ce titre sataniste par Boy Genius. Et puis je vous dis à bientôt, Pierre et Yann ou vos collègues. On verra qui reviendra pour le dernier épisode. Et puis Slobber et les groupes Leather Gallery et puis aussi Jean et puis aussi Orgone. Longue vie et bonne tournée à vous. Merci.
4: Merci beaucoup.
3: Merci, au revoir.
6: 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Ciao.

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11: L'émission que vous allez entendre aujourd'hui a été enregistrée au lycée Simone Veil de Liffré, où Sylvie Lecune, professeur documentaliste, a installé un studio radio, Simone en Air. Avec ses collègues d'histoire-géographie, Chloé Jégou et Marie Michelet, elles ont accompagné cette année deux classes de seconde, les 205 et les 212, dans un projet d'éducation aux médias et à l'information. Ce travail a été récompensé du premier prix du concours Mediatix, organisé par le CLEMI, sous la houlette de Sylvie Patea, coordonnatrice académique du CLEMI Bretagne et référente académique EMI. Dans ce premier épisode, vous entendrez les élèves de seconde 5, les 205, et elle évoque, entre autres, le slow journalism, la concentration des médias en France, la menace de l'IA pour le métier de journaliste, le fact-checking et d'autres sujets encore. La semaine prochaine, ce sont les élèves de seconde 12 qui prendront l'antenne.

0: Bonjour.
1: Nous sommes William, Arthur et Sarah, lycéens de seconde du lycée Simone Veil de Liffré. Cette année, dans le cadre de l'EMC, on a fait de l'EMI.
2: Mais c'est quoi l'EMI ?
3: L'éducation aux médias et à l'information fait partie des programmes scolaires et a pour objectif d'aider les élèves à s'informer de façon sûre et pertinente.
1: On s'est posé la question suivante. Comment on s'informe et comment on informe ? Quels sont les enjeux dans la formation à notre époque ?
2: Et comment a-t-on abordé ces questions ?
3: Tout a commencé par une rencontre avec Morgane Soularue, journaliste à Canal B, qui est venue dans notre lycée. À la suite de cet échange, on a choisi des sujets très divers comme l'infobésité,
2: le métier de journaliste,
1: la déontologie,
3: l'importance des sources,
1: la post-vérité
2: et le sensationnalisme,
3: les réseaux sociaux comme médias d'information, etc.
1: Après, on a fait des recherches, on s'est creusé la tête, on a essayé de prendre du recul et de vérifier nos sources d'information.
3: Et on a écrit nos textes. On les a réécrits pour les améliorer, parfois plusieurs fois.
1: Ensuite, on s'est entraîné à le dire de façon vivante.
3: On s'est amusé à créer des jingles.
1: Et on a enregistré nos podcasts dans le studio radio du lycée.
3: Aujourd'hui, on est ravis de vous faire partager certaines de nos productions.
1: D'abord, vous entendrez nos réflexions sur le slow journalisme.
2: Sur l'influence de l'IA sur le journalisme.
3: Puis sur les conséquences de la concentration des médias en France.
1: Certains d'entre nous ont enquêté sur la presse comme quatrième pouvoir.
2: D'autres ont testé différents moyens de vérification de l'information.
3: Enfin, certains vous conseilleront des médias qui plaisent aux jeunes.
1: Alors
2: bonne écoute.
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5: Bonjour chers auditeurs et bienvenue sur votre radio préférée Radio 35. Je suis Chloé et je suis ici pour vous parler du slow journalisme. Nous allons franciser ce terme pendant l'émission pour faciliter la compréhension. Mais qu'est-ce que le slow journalisme de manière simple ? Le slow journalisme, c'est un mouvement journalistique qui consiste à prendre le temps de décrire l'actualité face à un monde qui va de plus en plus vite. Pour approfondir ce sujet, j'ai invité Anaë et Maëline. Bonjour à toutes les deux.
6: Bonjour.
5: Bienvenue sur le plateau de Radio 35. Pour commencer, qu'est-ce que le slow journalisme et comment vous le définissez, Maëline ?
6: Tout d'abord, le slow journalisme est une nouvelle tendance de presse qui consiste à prendre le temps, comme vous l'avez dit au début. Prendre ce temps permet de développer et de plus détailler des sujets d'actualité. Et ce type de presse défend une idée selon laquelle la qualité et l'intérêt du journalisme passent par le fait de prendre son temps dans le choix et le traitement de sujets.
5: Et de quand date ce mouvement ?
6: Il date des années 2000, après le passage au numérique, notamment avec les réseaux sociaux. Il permet de s'arrêter sur des sujets précis et ce flux d'informations s'appelle l'infobésité. Le slow journalisme est justement tout l'inverse de cette infobésité.
5: Maëline, tu viens de nous parler d'infobésité. Est-ce que Anaï, tu pourrais nous expliquer précisément ce que c'est ?
7: Ce terme est un mélange entre information et obésité. C'est une surabondance d'informations qui arrive sur les chaînes télévisées de manière continue. D'après l'INA, on estime aujourd'hui qu'il y a plus d'informations ces 30 dernières années qu'en 5000 ans d'histoire.
5: Maëline, comment peut-on expliquer cette surabondance ?
6: Avant, on prenait davantage le temps de décrire l'actualité, notamment puisque la presse était exclusivement en papier, alors qu'aujourd'hui, avec le développement de nouvelles technologies et la mondialisation, ça a accentué ce phénomène d'infobésité, car nous sommes au courant de tout ce qui se passe dans le monde en continu, comme les conflits politiques, économiques, etc. Et toutes ces informations s'accumulent à ne plus savoir quoi en faire.
5: Mais donc, est-ce que cela a des conséquences directes sur les gens et lesquelles, Anaï ?
7: Les personnes sont submergées et ne prennent pas le temps de lire les articles, s'arrêtant souvent sur les gros titres. Ce qui change, c'est la transformation de la temporalité, du quotidien, et donc l'information devient instantanée.
5: Penses-tu que le monde s'accélère ou va de plus en plus vite ?
7: Oui, en effet, le monde va vite, les gens vont vite et l'information s'accélère. Si l'information se fait toujours plus rapide, c'est que le public n'a plus une minute à perdre.
5: Mais est-ce que dans ce contexte, les gens lisent vraiment les articles, Maëline ?
6: Non, pas vraiment. Le problème est bien là. Une étude menée par l'Université de Columbia de l'INRIA montre que 60% des personnes partagent des articles, notamment sur les réseaux sociaux, en ayant seulement lu le gros titre.
5: Pour finir, avez-vous des exemples de presse qui pratiquent le slow journalisme à nous citer, Anaï ?
7: Oui, je vais vous faire une comparaison entre deux journaux télévisés. L'un pratique le slow journalisme et l'autre non. Le 28 minutes sur Arte prend 28 minutes pour traiter une information d'actualité, en prenant le temps de la détailler. Par exemple, ils ont parlé de l'assassinat à Marseille du petit frère d'un militant écologiste engagé dans la lutte contre le narcotrafic. La question était, les consommateurs de drogue sont-ils responsables des crimes du narcotrafic ? Trois spécialistes ont été invités pour débattre autour de cette question. Isaac Goulcert, journaliste et professeur à Sciences Po, Isabelle Durand, experte au Conseil des droits de l'homme, et Stéphane De Vry, correspondant en affaires européennes pour la radio néerlandaise. A l'inverse, le journal quotidien de TF1 traitait le même sujet de manière très brève, en seulement 2 minutes. Cela montre que les journaux télévisés les plus populaires ne prennent pas forcément le temps de détailler des sujets essentiels. Ce qui arrange les gens qui veulent, comme dit précédemment, toujours plus d'informations en un temps record.
5: Maëline, avez-vous d'autres exemples ?
6: Oui, en ce qui concerne les journaux papier, le 1 est un très bon exemple d'utilisation du slow journalisme. Ce bulletin hebdomadaire est une sorte de poster qui traite une seule et même information. Par exemple, il a réalisé un sujet autour des différents moyens pour protéger notre cerveau face aux maladies neurodégénératives. Sous forme de poster chaque semaine, cela permet de bien développer un sujet de manière bien précise.
5: Merci beaucoup Anaë et Maëline de nous avoir éclairés sur le sujet et merci à nos chers auditeurs de nous avoir écoutés. À bientôt.

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1: Bonjour à tous et à toutes. Aujourd'hui, abordons la nouvelle question de la semaine, mais avant de vous la dévoiler, n'hésitez pas à envoyer un message à @femmeradio.com pour choisir le prochain thème. Je suis Maëlys, dans notre émission nous parlons de politique, mouvements sociaux, économie, inégalité et actualité du monde.
2: Je suis Fantine, nous allons en 5 minutes vous ouvrir les yeux et démarrer le nouveau débat sur le nouveau thème de la semaine, l'IA.
3: Je suis Pénélope et dans ce 11e épisode, nous aborderons la question tant attendue. Est-ce qu'un jour, l'intelligence artificielle remplacera les journalistes ?
4: IA, intelligence artificielle,
5: technologie intelligente.
3: Merci d'être avec nous ce soir. Tenez-vous prêts, nous allons appuyer sur le champignon, mais nos pressions.
2: Mais l'IA, à votre avis, qu'est-ce que c'est ?
3: Une intelligence qui prendra possession de notre planète, un simple robot ménager, ou bien une IA surdéveloppée ? C'est cette crainte de l'inconnu qui était aujourd'hui présente dans notre société.
1: Les actrices, les musiciens, les réalisatrices, les doubleurs, les compositrices, les chanteurs, les poétesses sont les premiers à craindre un brusque changement de leur métier dans un futur proche.
2: Vous ne vous sentez pas concerné, mais restez vigilants. L'IA sera peut-être bientôt un de vos soucis. D'après la CNIL, la Commission nationale de l'informatique et des libertés, l'intelligence artificielle n'est pas une technologie à proprement parler, mais plutôt un domaine scientifique dans lequel les outils peuvent être classés lorsqu'ils respectent certains critères.
1: Le Parlement européen, quant à lui, définit l'intelligence artificielle comme, je cite, « tout outil utilisé par une machine capable d'imiter des comportements humains comme réfléchir, planifier ou créer ».
3: Nous avons interrogé des personnes de 14 à 16 ans sur la question de cette semaine, rappelons-le. Est-ce qu'un jour, l'IA remplacera les journalistes ?
1: Écoutons leurs réponses et leurs réactions.
6: T'es génial.
7: Je m'appelle l'année, je ne sais pas trop, mais en tout cas, je peux dire qu'elle ne remplacera jamais les émotions humaines.
8: Je m'appelle Anaïs et je pense pas.
9: Je m'appelle Ilona et non, je pense pas.
10: Sincèrement, je pense pas.
11: Moi, je pense que non, parce que l'IA ne peut pas aller sur place pour enquêter comme les journalistes le font déjà. Donc, je pense que l'IA ne peut pas, étant donné qu'en plus l'IA se base sur des faits qui sont déjà passés, alors que ça forcera un peu les journalistes à se renouveler également. Donc, non, conclure, je ne pense pas.
12: Alors, moi, je pense que l'IA va remplacer les journalistes parce que, tout d'abord, l'IA prend de plus en plus de place. Je trouve que c'est déplorable. Vraiment, c'est très triste parce que les journalistes, c'est des humains, c'est une âme, c'est un cœur.
1: Vous l'aurez compris,
3: une majorité des individus ayant participé à notre sondage pensent que l'IA ne pourra pas remplacer les journalistes.
2: On ne peut pas tout à fait répondre à cette question, car prédire le futur est impossible. On ne peut pas imaginer les conséquences de l'IA dans les prochaines années.
3: En effet, cette nouvelle technologie fait des progrès incroyables en un rien de temps.
1: On déduit que l'intelligence artificielle va sûrement affecter de manière négative les journalistes, mais elle ne les remplacera pas complètement. On peut donc conclure cela sur des faits réels, l'IA utilise uniquement des sources déjà existantes.
2: Il faudra alors toujours des journalistes pour fournir de véritables informations pour qu'elles puissent se baser sur des articles et des podcasts créés. Y a-t-il eu un jour un événement qui a causé un effet semblable à celui d'aujourd'hui avec l'IA, Pénélope ?
3: Oui, l'arrivée d'Internet. Grâce à des informations de l'INA, nous avons pu découvrir qu'il y a 30 ans environ, avec l'arrivée d'Internet, la presse papier était vouée à disparaître. Finalement, la presse n'a jamais disparu totalement. Même si tout de même, Internet a eu un fort impact. Maëlys, as-tu une anecdote sur l'IA ?
1: Oui, bien sûr. Avec plusieurs sources, Le Point, Le Figaro, Le Monde, nous avons une petite anecdote à raconter à notre auditoire. Connaissez-vous Michael Burry ? Eh bien, cet homme a prédit à l'avance la crise de 2008. C'est lui encore qui vient tout juste de miser plus $1 milliard sur la fin de l'intelligence artificielle. On en arrive donc à se demander si elle va vraiment persister dans le temps. Nous avons encore une petite question pour conclure, cette fois-ci pour Fantine. Considères-tu qu'aujourd'hui, il y a des points positifs sur l'IA dans notre société ?
2: Oui, aujourd'hui, on utilise l'intelligence artificielle dans plusieurs domaines, tels que la santé, le commerce et l'administration. Par exemple, elle aide les médecins, améliore les GPS et permet un meilleur fonctionnement des assistants vocaux.
3: À la semaine prochaine pour le 12e épisode.

0: Bonjour et bienvenue, chers auditeurs.
1: Nous sommes Capucine, Zoé et Gaspard.
0: Saviez-vous qu'il y a eu un achat récent de médias ?
2: Lequel ?
0: Celui du journal, le JDD, par Vincent Bolloré, un milliardaire. Le JDD est l'un des 3700 titres de presse en France.
1: Mais pourquoi est-ce un problème que 90% de la presse en France soit aux mains de 10 milliardaires ?
2: Ceci sera notre question qui va nous préoccuper aujourd'hui.
1: Déjà, nous allons expliquer ce que c'est la concentration des médias. La concentration des médias, c'est une situation dans laquelle le marché n'est pas partiellement libre et détenu par une majorité de personnes ou familles riches.
0: Mais pourrais-tu me dire, Gaspard, qui sont les milliardaires qui détiennent des groupes de presse en France ?
2: Bien sûr, Zoé. Je vais citer les plus connus. D'abord, Vincent Bolloré, qui est dans le top 10 des plus grandes fortunes en France en 2024. Il détient une bonne dizaine de médias comme France Catholique, C-Star, Canal+, CNews, Géo, National Geographic, Voici, Télé Loisirs, Femme Actuelle, Le Journal du Dimanche, Europe 2, RFM et d'autres médias. Vous pouvez voir une montée en puissance de Vincent Bolloré dans la revue Le 1, datée de septembre 2021.
0: Ah oui.
2: Ensuite, Bernard Arnault, premier des plus grandes fortunes en France en 2024. Il possède aussi beaucoup de médias, comme Paris Match, Science Avenir, Radio Classique, Les Échos, Le Parisien et bien d'autres. Enfin, Daniel Kretensky, un milliardaire tchèque qui est propriétaire de Télé 7 jours, Marianne, Elle, TF1, TMC, TFX, TF1 Série Film.
0: Peux-tu nous indiquer où tu as trouvé ces informations ?
2: Ces informations proviennent du site Monde Diplomatique.
1: Je viens d'apprendre aussi sur Radio France qu'un groupe du milliardaire, Rodolphe Saad, a acheté Brut, un média français.
0: Est-ce que, Capucine, la concentration des médias engendre des risques ?
1: Oui.
2: Mais quels sont les risques liés à cette concentration ?
1: Tout d'abord, l'atteinte au pluralisme de l'information.
0: Peux-tu nous expliquer qu'est-ce que le pluralisme ?
1: Le pluralisme, c'est une conception philosophique qui admet la diversité des opinions.
0: Oui, donc la concentration des médias limite pour les citoyens la possibilité d'accéder à des informations variées sur différents sujets ?
1: Absolument. Selon le média La Marseillaise, 9 individus détiennent 90% des médias français. Ce qui limite donc la diversité des opinions.
2: Les propriétaires font-ils exprès de réduire cette diversité ?
1: Pas vraiment. Ils orientent la ligne éditoriale de leurs médias, mais surtout pour défendre leurs intérêts financiers et idéologiques, comme avec Vincent Bolloré et Bernard Arnault.
2: D'accord. La presse s'est transformée en outil de pouvoir, Zoé ?
0: Un peu oui, car les milliardaires peuvent alors contrôler leur image dans les médias et les sujets abordés. On parle même de quatrième pouvoir.
2: Face à ce constat, on peut se demander si l'importance des journalistes est-elle donc menacée ?
0: Oui, les rédactions subissent des pressions comme des licenciements, des censures et des clauses de non-dénigrement. Par exemple, en 2024, Bernard Arnault a interdit à ses journalistes de parler avec d'autres journaux.
1: Qu'est-ce qu'une clause de non-dénigrement ?
2: C'est une interdiction au salarié de ternir la réputation de son employeur, ce qui est hors la loi.
1: Cette clause est-elle donc à l'encontre de la liberté de presse et d'expression ?
0: D'une certaine façon, oui.
1: Y a-t-il des conséquences à cette concentration des médias ?
0: Oui, comme la fragilisation de la démocratie. L'information est un bien public et les milliardaires façonnent l'opinion publique, ce qui affaiblit la capacité des citoyens à se forger un jugement libre.
2: Merci-t-il des médias libres en France, Capucine ?
1: Oui, d'après Le Monde, ils se serrent les coudes pour sauver leur modèle économique fragile. En octobre 2016, 8 médias de gauche indépendants se sont associés pour lancer une plateforme appelée la presse libre.
2: Connais-tu quelques médias qui font partie de cette plateforme ?
1: Oui, il y a Le Contenu des Trois, donc Rue 89, Arrêt sur Image et Politis par exemple.
0: Quels sont leurs buts ?
1: De gagner en visibilité.
0: Le gouvernement aide-t-il les médias indépendants, Gaspard ?
2: Non, mais il aide au pluralisme. En 2023, le ministère de la Culture a versé 22 millions d'euros pour garantir la diversité des médias, d'après culture.gouv.
1: Qui a-t-il aidé ?
2: Les quotidiens d'information français, les chaînes d'outre-mer et la presse locale et régionale. Et si vous pensez que la France, qui est un pays libre, allez jeter un coup d'œil sur SF si on la respecte.
0: C'était Gaspard, Capucine et Zoé.
1: On vous dit bonne journée et merci à Madame Gégou, la technicienne.
3: Pause musicale dans l'émission des élèves de seconde du lycée Simone Veil de Liffré. On va écouter le groupe Fougeray Rosalie et son titre Mirabilis.

0: Mirabilis du groupe Fougeray Rosalie sur Canal B. Retour à l'IFRE avec les lycéens et lycéennes de Simone Veil.
1: Faut-il toujours croire les journalistes ?
2: Bonjour, nous sommes Jade,
3: Inès
4: et Leïna. Bienvenue dans ce podcast que nous vous présentons aujourd'hui.
2: Dans le cadre de notre cours d'EMC, dont le sujet porte sur comment s'informer aujourd'hui, nous nous sommes posé une question. Faut-il toujours croire les journalistes ?
5: Évidemment, il y a plein de manières de répondre à cette question, mais on va présenter les résultats de nos recherches qui ont été faites grâce à des ressources de confiance, Wikipédia ou un jour une question.
2: La première question que nous nous sommes posée a été de savoir s'il existait des règles pour les journalistes. Nos recherches nous ont alors menés vers la charte de Munich, qui a été signée en 1971 et révisée en 2011. Mais alors, en quoi consiste-t-elle ?
4: Cette charte est composée de 5 droits et 10 devoirs, parmi lesquels on retrouve le respect de la vie privée, le fait de ne pas utiliser de méthode déloyale pour obtenir des informations, ou encore le fait de ne jamais véhiculer de fausses informations. Dans le même esprit, il existe aussi la charte des devoirs professionnels des journalistes.
5: Elle a été rédigée pour garantir l'indépendance et la dignité professionnelle des journalistes. Ces textes n'obligent à rien, mais comme nous le dit le livre, les journalistes nous cachent-ils des choses ? En cas de non-respect, ils s'exposent notamment à des amendes ou des licenciements.
2: Puis, dans un second temps, on s'est demandé si tous les journalistes respectent ces règles. Leïna et Inès, vous avez trouvé des exemples où les règles précédemment citées n'ont pas été respectées par les journalistes.
4: Oui, en effet, nous avons sélectionné deux exemples. Le premier concerne une photo qui a mal été utilisée. Un article avait été rédigé à la suite du meurtre d'une jeune fille. Pour des raisons de protection de la famille, nous possédons très peu d'informations sur cette affaire. Nous avons quand même trouvé de nombreux articles disant qu'une photo du frère de la victime avait été utilisée par les médias comme celle du tueur. Il y a évidemment eu de nombreuses polémiques et certaines personnes ont dénoncé cette utilisation sans vérification de source.
2: Et donc, vous aviez un deuxième exemple à présenter ?
5: Oui, effectivement, notre deuxième exemple concerne un jeune homme connu sous le nom de Hans L. Il avait annoncé sur ses réseaux sociaux avoir traversé un détroit à la nage. François Normandie avait alors diffusé un reportage sur ce jeune nageur de 19 ans qui disait avoir parcouru le détroit de Bab al Mandab. À la suite de ce reportage, le frère du garçon a contacté France 3 pour leur dire que toute cette histoire était fausse. De nombreuses vérifications l'ont prouvé par la suite, et François a retiré le reportage et s'est excusé.
2: On aperçoit donc que les règles du journalisme ne sont pas toujours complètement respectées. Cependant, on observe de plus en plus de transparence chez les journalistes. On retrouve beaucoup de polémiques autour de ces règles non respectées, ce qui pousse certains médias à nous faire part de l'intégralité de leurs recherches. Certaines chaînes de télévision comme TF1 ou France Télévisions affichent même un QR code qui mène vers leurs recherches. Ça nous donne donc plus confiance envers ces journalistes.
4: En conclusion, on remarque que si parfois les journalistes ne vérifient pas leurs sources et diffusent de fausses informations, l'existence de chartes et de la transparence de plus en plus importante de la presse donne confiance.
2: Ce qu'on vous conseille de faire est donc de continuer de développer votre esprit critique pour vous faire votre propre avis et d'adopter quelques réflexes en cas de doute sur une information. Quels sont ces réflexes qu'on peut prendre, Inès ?
5: On conseille d'abord de regarder si l'information provient bien d'un site d'info ou de regarder qui l'a rédigé ou partagé. Est-ce un journaliste ? Peut-on avoir confiance ? Il faut également varier les sources pour vérifier que les informations sont communes à plusieurs médias. Pour finir, on peut aussi observer la date et les détails lorsqu'il s'agit d'une photo.
4: On espère que ce podcast vous aura plu et qu'il vous permettra d'y voir plus clair dans le flot d'informations continues auquel nous faisons face.
2: Et n'oubliez quand même pas que la plupart des journalistes font bien leur travail.
5: Merci de nous avoir écoutés.

0: Bonjour à toutes et à tous, je suis Nathan et bienvenue sur ce nouvel épisode de notre podcast que j'animerai avec Brendan et Nathanaël à l'antenne.
1: Bienvenue, alors quel est le sujet du jour ?
0: Aujourd'hui nous allons nous poser une question. Le journalisme est-il devenu sensationnel ? D'abord, qu'est-ce que c'est que le sensationnalisme ? Le sensationnalisme, c'est jouer sur les émotions pour faire le buzz. En effet, on entend des scoops un peu tout le temps maintenant, à la télé, à la radio ou même dans les journaux. Mais ces soi-disant infos incroyables sont bien souvent juste des titres aguicheurs ou bien simplement l'information est fausse.
2: Effectivement, de nos jours, on est bombardé d'informations au quotidien. Alors, les différentes informations ont du mal à ressortir. On ne retient que celles qui nous font réagir ou ressentir des émotions.
0: Nous allons nous demander pourquoi les médias le font, comment et que faire pour mieux s'informer. De nos jours, on voit des infos incroyables un peu partout. Mais y en a-t-il tant que ça ? Les médias n'exagéraient-ils pas un peu toutes ces informations ?
1: Si en effet certains médias en ligne gonflent les titres en utilisant des titres aguicheurs, en exagérant, regardez par exemple si j'utilise comme titre « Reportage sur la fabrication des smartphones », le titre est peu aguicheur et ne va sûrement pas intéresser grand monde.
2: Tout à fait. Alors que si j'utilise plutôt comme titre « La vérité que personne ne vous dit sur la vraie fabrication des smartphones », là, le titre est bien plus attrayant, alors qu'il y aurait le même article derrière, ce qui attire beaucoup plus de clics.
0: Surtout que des fois, il est plus simple de juste balancer au lecteur l'information qui peut faire le buzz que d'aller la vérifier.
2: Par exemple, des fois, le but est de sortir un article le plus vite possible pour être le premier média sur l'info. Et il peut être plus simple de ne pas prendre le temps de bien vérifier les informations et leurs sources. On entraîne une boucle infernale dans laquelle tous les médias sont à la course à l'info. À qui dégotera la meilleure info ? Des fois, on peut chercher à juste faire réagir le lecteur afin de faire circuler l'info et de la rendre virale pour augmenter la visibilité du média. On peut par exemple penser à l'incarcération de Nicolas Sarkozy, une affaire confuse et racontée de manière peu claire par les médias qui a fait beaucoup réagir. Quand les faits sont moins importants que l'appel à l'émotion, pour modifier l'opinion publique, on appelle ça la post-vérité.
1: Mais pourquoi vouloir attirer les clics ?
2: Plus de visibilité rapporte plus de revenus grâce aux publicités. Mais ce n'est pas tout. Comme ces médias ont plus de visibilité, leur propriétaire peut véhiculer ses idées plus facilement. Tous ces titres racoleurs sont issus d'une course aux médias. Car les différents médias cherchent à attirer les spectateurs en proposant du contenu et des infos toujours plus attirantes. En résumé, la chaîne de télé, le journal, la radio, avec le titre le plus aguicheur, attirera plus et aura une audience plus importante.
0: Effectivement, certains médias exagèrent donc leurs titres, comme BFM TV ou TF1, ou même Le Point et le JDD. Maintenant, nous allons parler d'une autre pratique cherchant à augmenter la visibilité, l'infotainment.
1: L'infotainment, c'est un procédé qui consiste à traiter un média d'information avec des procédés du divertissement, rendant le contenu plus intéressant et plus attrayant.
2: Cette pratique se répand d'autant plus avec la démocratisation des réseaux sociaux, les téléphones, ainsi qu'avec les vidéos courtes et pas toujours vraies. Sur les réseaux sociaux, pas comme avec les médias, l'intérêt est parfois juste de faire le buzz. À noter que l'infotainment cherche plutôt à divertir qu'à informer.
1: On peut aussi ajouter que les réseaux sociaux aident par exemple à partager des extraits de médias, souvent les meilleurs moments, qui sont clippés et postés.
0: Oui, mais quels programmes peuvent être qualifiés d'infotainment ?
2: Par exemple, les clashs à la télé peuvent rentrer dans la catégorie de l'infotainment. Je prends par exemple, même si elle n'existe plus, la fameuse émission TPMP. Dans cette émission, le but premier était de divertir, de choquer plutôt que d'informer, avec des débats animés, des réactions surprenantes et des informations qui font réagir, qui soulèvent des débats.
1: L'infotainment peut aussi être moins extrême. Ça peut être juste des questions plus légères lors d'interviews, comme le plat préféré d'un politicien ou son groupe de musique favori. L'infotainment se traduit généralement par un ton moins sérieux ou des blagues se glissant entre les informations. On peut avoir des débats dans lesquels les présentateurs parlent des amis autour d'un verre avec une ambiance plus détendue, plus divertissante.
0: Pour contrer cette tendance à préférer le choquant au réel, il y a de nombreuses solutions. Il ne faut pas réagir ni véhiculer ce genre de contenu. Regarder de l'infotainment est toujours une activité divertissante, mais il ne faut pas en abuser. Ce n'est clairement pas la meilleure façon de s'informer.
1: Mais alors, comment on est censé faire ?
2: On peut ne pas privilégier les titres aguicheurs, ne pas sauter sur la moindre information qui sorte de l'ordinaire.
0: En effet, il est bien mieux de bien prendre son temps, diversifier ses sources et faire attention à où on lit notre information. Souvent, privilégier un média lent et authentique, l'infotainment n'est pas la seule cause de cette tendance à préférer choquer qu'informer.
1: Oui, il faut faire attention aux informations que l'on trouve, ne pas en parler ou la relayer directement, mais plutôt la vérifier et croiser les sources.
2: Si tout le monde faisait comme ça, je pense que le journalisme s'en porterait bien mieux.
0: Merci de nous avoir écoutés, merci.

0: Chers auditeurs et auditrices, bonjour, nous sommes Mathis, Léonce et Ganaël, trois élèves en seconde au lycée Simone Veil. Aujourd'hui, nous allons tenter de répondre à la question suivante, comment bien s'informer quand on est lycéen? D'abord, Ganaël, les jeunes s'informent-ils?
1: De nos jours, selon l'INJEP, donc l'Institut National de la Jeunesse et de l'Éducation Populaire, 4 jeunes sur 10 s'informent tous les jours. Pour ce qui est des lycéens du lycée général et technologique Simone Veil, 76,3% suivent régulièrement l'actualité, selon une source enquête menée dans le lycée. Les thèmes d'actualité les plus suivis par les jeunes sont le sport, 45%, les faits divers, 31%, et la politique nationale, 35%. Alors que le thème le moins suivi est tout ce qui concerne la mécanique.
0: Et qu'en est-il pour les élèves du lycée?
1: Pour ce qui est des élèves de Simone Veil, c'est la politique internationale, 48,5%, le sport, 39,2% et la culture, 37,7%. De plus, la raison principale pour laquelle 42% des lycéens de Simone Veil s'informent est la curiosité pour apprendre des choses et pour comprendre le monde qui les entoure, tandis que 20% s'informent pour pouvoir débattre et discuter avec leur entourage. Enfin, en moyenne, les garçons du lycée considèrent que l'actualité est un moyen de passer le temps, voire en général se divertir, alors que les filles ont une vision plus utilitariste pour les études.
2: Ensuite, Mathis, comment s'informe-t-il ?
0: Nous allons donc nous intéresser à la manière dont les jeunes s'informent. Aujourd'hui, les jeunes s'informent plus sur les réseaux sociaux comme TikTok, Instagram ou encore YouTube. Cela représente 67,8% des élèves pour le lycée Simone Veil. De plus, beaucoup de jeunes suivent Hugo Décrypte. Hugo Décrypte est un journaliste et vidéaste qui s'est fait connaître grâce à ses vidéos sur les réseaux sociaux.
2: Mais est-ce une source fiable? Étant donné que récemment il y a eu une polémique sur le fait qu'il aurait signé un accord commercial afin de promouvoir un produit, on peut donc se demander s'il est réellement journaliste ou plutôt influenceur.
0: Mais il y a une grande différence entre les journalistes et les influenceurs. En effet, les journalistes ont fait des études dans le domaine et sont formés pour ce qui les rend plus fiables pour beaucoup de monde. Ensuite, le deuxième média le plus utilisé par les jeunes est la télévision, comme par exemple le JT TF1 ou bien celui de France 2. Dans le lycée Simone Veil, 60% des élèves regardent un JT, ce qui pour eux correspond à un moyen de s'informer et à un moment où en famille, où l'on peut échanger sur l'actualité.
1: Enfin, Léonce, quels sont les médias les plus fiables et les meilleurs pour s'informer quand on est lycéen?
2: Nous allons vous donner quelques bons médias à utiliser pour s'informer. Il y a des journaux télévisés tels que 28 minutes sur Arte. 28 minutes est un journal télévisé présenté par Elisabeth Quin et Renaud Dely. Plein de sujets d'actualité sont abordés, comme la politique, les guerres ou encore l'écologie. Vous pouvez le visionner tous les jours de la semaine à partir de 20h05. Si vous n'aimez pas regarder la télévision, pas de problème, il existe bien d'autres médias utiles pour s'informer, comme les réseaux sociaux, Instagram ou X par exemple. Attention par contre aux fake news et à l'infobésité.
1: Mais qu'est-ce que l'infobésité, Léonce ?
2: L'infobésité, c'est le fait d'avoir un excès d'informations peu importantes qui surcharge mentalement les personnes. Donc ces personnes ont peur de manquer des informations souvent anodines. Cependant, sur les réseaux sociaux, il existe des comptes officiels, des journaux ou des émissions télévisées qui sont fiables car les journalistes vérifient les informations avant de les poster. Par exemple, le journal des sports de l'équipe ou encore Tout le sport sur France 3. Les journaux papier et les radios sont également des médias que nous conseillons comme le journal Ouest France ou la radio France Inter.
1: On espère que cela vous a intéressé et vous a appris des choses. Merci pour votre écoute. Au revoir.
3: Vous êtes...

0: Bonjour, nous sommes Gabin, Kelly, Gaëli et nous allons aujourd'hui vous parler du journaliste Feel Good.
1: T'es dans un mauvais mood.
2: Écoute Feel Good.
3: Depuis quelques dizaines d'années, une forme de journalisme se démarque parmi les autres. Sa forme unique et son genre fait de lui un des médias les plus positifs, son nom, le Feel Good.
4: Et quelle est son origine ?
3: Alors, le Feel Good devient de plus en plus populaire depuis le 21e siècle. D'abord connu aux États-Unis, il est vite importé en France par des médias comme le célèbre Le Monde, qui a une rubrique Feel Good. Mais alors, on peut se demander, qu'est-ce que le journalisme Feel Good et à quoi sert-il ? Tout d'abord, le concept de Feel Good est de donner que des informations de bonnes nouvelles. Mais alors, pourquoi est-il nécessaire de donner que des bonnes nouvelles dans un monde où la plupart des médias donnent des informations de mauvais augure ? Eh bien, d'après le 1, les Français utilisent environ 8 canaux de diffusion, ce qui crée une surcharge informationnelle, ce qui engendre du stress à cause de l'information qui n'est pas souvent très bonne. Et on ne sait plus trop où donner de la tête. Pour contrer ça, le Feel Good, grâce à ses bonnes nouvelles qui incitent à faire agir les gens par son explosivité et son côté amusant, il donne envie. Il diminue le nombre d'informations que l'on reçoit en triant que les bonnes nouvelles.
0: Il y a un journal connu qui possède une rubrique Feel Good. Savez-vous comment il s'appelle ?
4: Non.

0: 8 ans, où un bistrot a ouvert en 2023 et a finalement dû fermer 2 ans plus tard, ce pour des raisons financières. Mais se sent compter sur la solidarité des membres de la micro-commune, le bistrot a donc pu rester ouvert, une forme d'initiative de solidarité que certaines villes devraient copier pour éviter la disparition de ces commerces où réside le bon vivre et la convivialité.
1: Peux-tu aussi nous parler du Média Positif ?
2: Alors le Média Positif est un site internet qui contient des articles rédigés par des journalistes dans lesquels ils parlent des bonnes nouvelles de la semaine.
1: Mais il y a combien d'articles ?
2: Il y a en moyenne un article par jour.
1: Et c'est sur quel sujet ?
2: Les articles sont variés, ils parlent de l'environnement, de la culture ou du sport, mais également des faits de société.
1: Peux-tu nous donner un exemple d'article de ce média ?
2: Bien sûr. Alors un de ces articles parle de chewing-gum et est publié le 28 novembre 2025. Oui, ce bonbon à mâcher très populaire chez les jeunes, mais qui pollue. 25 ans à se dégrader. Mais une étudiante de 25 ans, nommée Marine Collant, a créé une start-up locale permettant de recycler les chewing-gums. En effet, Créagum collecte les chewing-gums dans les campus et supermarchés de la région. Ensuite, elle les nettoie et les recycle en jouets de plage, notamment en tortue, qui est un joli clin d'œil car cette espèce est victime de la pollution marine. Enfin, pour être écolo jusqu'au bout, ces jouets sont vendus dans des sacs confectionnés à partir de voiles de bateaux recyclés. Alors pour finir, vous vous demandez sûrement si le feel good est suffisant pour s'informer ? Eh bien je dirais que ça dépend, car étant donné que l'actualité est souvent compliquée, avec le feel good, nous pouvons louper beaucoup de choses. Mais si vous êtes oppressé par l'actualité, le feel good vous fera le plus grand bien. Sur ce, c'était Ellie, Kellig et Gabin, et notre présentation du feel good est terminée. Alors nous espérons vous avoir appris des choses sur ce sujet, et au revoir.
3: Nouvelle pause musicale sur Canal B dans les ateliers radiophoniques. On va écouter l'italienne Gaia Banfi avec son titre Piazza Centrale.
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0: Piazza Centrale, titre de l'italienne Gaia Bonfi.
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2: Bonjour à tous et à toutes et bienvenue dans ces podcasts.
3: Nous sommes Anouk, Noévan et Kylian.
2: Voici le sujet du jour, l'histoire de la liberté de la presse en France et ses nouveaux enjeux. Attaqués par des petits groupes politiques violents souhaitant imposer leur vision du monde ou par la pression de plusieurs politiques souhaitant empêcher certaines affaires d'éclater au grand jour, le droit à l'information dérange. Nous sommes là pour vous expliquer. Nous allons donc retracer l'histoire de la liberté de la presse en France en suivant les dates importantes qui ont marqué des tournants de 1789 à 2017. En 1789, la Révolution française amène la liberté de la presse. Après la Révolution, des centaines de journaux politiques commencent à apparaître, mais ce fut de courte durée car en 1797, la presse est placée sous contrôle accru. Après la Révolution, au début du 19e siècle, la liberté de la presse change souvent selon les régimes. L'Empire, puis la Restauration et enfin la Monarchie de Juillet vont tour à tour limiter ou accepter les journaux qui critiquent le pouvoir. Malgré tous ces changements, l'idée que la presse doit pouvoir parler librement s'installe peu à peu dans l'esprit des Français. On va faire un bond dans le temps et dans l'avancée de la presse, je laisse la parole à Anouk.
3: Le 29 juillet 1881, une loi a été adoptée pour définir les libertés et la responsabilité de la presse française. Lors de la Seconde Guerre mondiale, la presse en France a été énormément censurée pour maintenir le moral et l'ordre. Sous le régime de Vichy, la presse sera également fortement contrôlée et censurée, puis est relancée après la libération. En 1958, l'État décide de renforcer la protection des journalistes grâce à de nouvelles lois. En plus de cela, il met en place le Conseil supérieur de l'audiovisuel qui permet un système de régulation des autorités indépendantes pour la télévision et la radio. Entrée dans le 21e siècle, avec Internet et les réseaux sociaux, la liberté d'expression prend de nouvelles dimensions. Tout le monde peut aujourd'hui publier, partager et débattre. Mais cette explosion des voix s'accompagne de défis inédits, désinformation, discours de haine et concentration des médias. Sur le plan juridique, la France, comme d'autres pays européens, se trouve face à la nécessité de mettre d'accord la liberté de la presse et la régulation du numérique. Kylian va nous en dire plus sur ce sujet.
4: Plusieurs lois sont débattues contre les fake news, qui est une loi qui vise à combattre la propagation des fake news, notamment pendant les périodes électorales, et une autre loi pour protéger les données personnelles qui, elle, a été renforcée et modifiée avec l'adoption du Règlement général sur la protection des données, RGPD, en 2018, qui s'applique au sein de l'Union européenne. Ces textes soulèvent parfois des inquiétudes. Où se situe la limite entre protection et censure ? Puis, en mai 2017, Emmanuel Macron devient président de la République. Son arrivée marque un changement important. Son mandat commence avec l'idée de mieux organiser le monde de l'information, tout en rappelant que la diversité des médias et l'indépendance des journalistes sont essentielles. Cela inclut, entre autres, des discussions sur la transparence des plateformes numériques, le financement de la presse et la lutte contre les manipulations informatives. Conclusion. La liberté de la presse en France est le fruit d'un long combat. De la déclaration révolutionnaire à la loi de 1881 jusqu'aux défis contemporains du numérique et des nouvelles formes de communication, cette liberté s'est affirmée, parfois vacillée, mais toujours portée comme une des pierres angulaires de la démocratie. Merci d'avoir écouté cet épisode. Continuez à questionner, débattre et défendre la liberté d'expression. Merci, c'était Anouk, Noévan et Kylian pour ces podcasts. C'est tout pour aujourd'hui. Au revoir et à bientôt.

0: Plus d'un Français sur deux s'informe désormais sur les réseaux sociaux. Bonjour et bienvenue sur ce nouveau podcast. Je suis Flora Leroux, votre présentatrice pour ce podcast. Aujourd'hui, nous pouvons alors nous poser la question, est-ce que s'informer uniquement sur les réseaux sociaux peut-il être néfaste ? Pour ce podcast, je suis en compagnie d'Élise Colléno et de Romane Grosdoy.
1: Bonjour tout le monde. Pour illustrer le côté néfaste des réseaux sociaux, j'ai choisi l'exemple de l'influence des réseaux sociaux sur l'élection présidentielle américaine en septembre 2024. En effet, nous avons pu constater que Donald Trump, ex-président américain à cette période, et Elon Musk, propriétaire de X, publiaient en masse des posts mettant en avant la campagne de Trump. L'important soutien financier d'Elon Musk, ainsi que la visibilité qu'il a apportée à sa campagne, ont été des facteurs décisifs dans sa victoire. Les millions de personnes qui voyaient chaque jour des posts mettant en valeur et prônant l'élection de Trump ont sans aucun doute joué en sa faveur, lui conférant une audience importante. Romane, tu aurais des précisions à apporter sur le sujet ?
2: Nous pouvons aussi remarquer que l'augmentation du nombre de fake news est directement reliée à Elon Musk, puisqu'il a pris l'initiative de supprimer les bureaux de fact-checking, permettant ainsi à tout le monde de pouvoir publier et exprimer n'importe quelle opinion et prétendu fait, sans aucune garantie que cela soit vrai. Le fact-checking, ou vérification des faits, est le fait de vérifier si une information est vraie, fausse ou trompeuse en s'appuyant sur des sources fiables, documents officiels, études, déclarations, données publiques, etc. De plus, il existe certaines techniques que l'on pourrait qualifier de manipulation pour accroître son audience et garder l'attention de ses auditeurs. Cela s'appelle le biais de négativité. Trump peut par exemple poster des publications alarmistes pour donner l'impression aux Américains qu'ils avaient besoin de lui et de sa future protection contre les migrants, les terroristes. En créant un sentiment d'urgence et d'insécurité parmi son audience, il les incitait à voter pour lui et les changements bénéfiques qu'il allait apporter, ce qui joua clairement en sa faveur et lui rapporta beaucoup de voix.
1: Est-ce qu'il faut donc éviter d'utiliser les réseaux pour s'informer ? En Iran, par exemple, un mouvement sur les réseaux sociaux, #StopTheExecutionInIran, a été repris massivement à l'international suite aux exécutions programmées de 5 jeunes Iraniens. Ce mouvement de grande ampleur a permis de stopper ces exécutions. Les réseaux sociaux permettent aussi de montrer des faces du monde que l'on n'aurait pas soupçonnées, comme voir le quotidien de personnes dans le besoin, voir des actions humanitaires menées par des gens ordinaires, ou encore permettre d'acquérir le point de vue parfois très différent d'autres personnes.
0: Romane, es-tu d'accord avec ce que vient de dire Élise ?
2: Oui, tout à fait. On ne peut pas déclarer que les réseaux sociaux sont uniquement bons ou mauvais, il faut nuancer, mais il est vrai que dans certaines situations, ils peuvent s'avérer être des alliés de choix, dans le cadre de pays autoritaires, où toutes les libertés individuelles ne sont pas garanties, ils permettent de trouver du soutien, de l'aide et de l'audience qui à son tour permettra de sensibiliser un plus grand nombre de personnes sur des situations parfois cachées aux yeux extérieurs du pays. Ils peuvent véhiculer des messages haineux ou porteurs d'espoir, rassurer ou inquiéter et ouvrir les yeux des auditeurs sur des situations dites impensables, donc harcèlement de rue, agression, violence, discrimination.
0: Grâce à tout ce que nous venons de voir précédemment, nous pouvons maintenant tenter de répondre à notre question de départ. Comme nous avons pu le voir précédemment, les réseaux sociaux sont globalement néfastes s'ils sont la seule source d'information, même s'ils possèdent quelques aspects positifs. Les situations diverses et variées auxquelles les jeunes font face nous empêchent de pouvoir trancher sur la question. Une chose est sûre, s'informer uniquement sur les réseaux sociaux est une mauvaise approche. Bien sûr, on peut voir et entendre des choses que les médias ne relayent pas forcément, mais la proportion grandissante de fake news et de désinformation font qu'il est néfaste d'être à l'écoute des réseaux sociaux uniquement. Les réseaux sont plus un outil supplémentaire, un autre point de vue sur le monde qui nous entoure. Mais un point de vue reste un point de vue. Il peut être biaisé. Quel conseil peut-on vous donner pour bien vous informer ? N'oubliez pas les trois points essentiels qui permettent de dire que l'on a affaire à une information. Tout d'abord, à l'origine d'une information, il y a un fait. Ce fait doit être vérifié et vérifiable, donc utilisation de sources fiables. Et ce fait doit avoir un intérêt à être porté à la connaissance du public. Je remercie chaleureusement Élise et Romane pour leur participation et leur implication dans ce podcast, ainsi que vous, chers auditeurs. Prenez soin de vous et à la prochaine.
3: Ce premier épisode de l'émission des élèves de seconde du lycée Simone Veil de Liffré est terminé. Rendez-vous la semaine prochaine pour le second épisode. Même antenne, même jour, même heure. On se quitte en musique avec l'artiste belge Teddy Bear, avec son titre Chaussures roses. À suivre MC Solar, nouveau western. À bientôt, salut.

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Bonjour tout le monde. Aujourd'hui, nous allons parler de nos coups de cœur avec Nina et Blaise.

0: Bonjour les filles.
1: Salut.
2: Salut.
0: Eh bien, aujourd'hui, donc, nous allons parler de nos coups de cœur respectifs. Toi, Nina, tu vas parler de quoi ?
1: Moi, je vais parler de Reprendre la terre aux machines, qui a été écrit il y a quelques années déjà par l'Atelier Paysan.
0: Je vais vous parler du dernier roman de Cécile Coulon, paru au mois de janvier de cette année chez l'Iconoclaste. Et il s'appelle Le visage de la nuit. Ça va, Blaise ?
2: Ça va et vous ?
0: Ouais, très bien. Tu vas nous commenter quoi aujourd'hui ?
2: Bah moi, pour ma part, aujourd'hui, je vais parler d'un roman qui s'appelle « Les secrets ne meurent jamais ». C'est un roman plutôt dédié pour la jeunesse.
0: Mmh. Peut-être que tu peux même d'ailleurs démarrer tout de suite. Explique-nous qu'est-ce que c'est ce roman.
2: Alors, déjà pour commencer, l'auteur, il s'appelle Vincent Ralph. C'est de l'édition Bayard. Et le roman, il faut savoir que c'est un roman anglais qui a été traduit par Anna Rivelin. Donc le roman, je trouve qu'il est vraiment intéressant parce que ça parle du cyberharcèlement, qui est un sujet actuel. Donc c'est pédagogique. Et aussi le narrateur, il est personnage et il incarne le personnage Sam dans l'histoire.
0: Qui est le personnage principal ?
2: Exactement, ouais. C'est le personnage qu'on suit. Et l'auteur aussi, il écrit des chapitres assez courts, mais ils sont rythmés. Et l'atmosphère, elle est stressante. Donc on suit une bande d'amis, Sam, Elisha, sa copine, Aaron, son meilleur ami, et Dom, Lorraine, qui est la sœur de Dom. Tous les ans, pour Halloween, ils vont chez Dom pour faire une fête, et ainsi aller à l'endroit sombre, qui est une cabane dans les bois, où ils vont enterrer leur père secret. Donc chacun leur tour, ils vont aller dans la cabane pour enterrer leur père secret, et enfin partager leur mal-être qui pouvait en parler à personne. Mmh. Donc ça leur permet de se soulager. Mais un jour, va y avoir un personnage qui va débarquer dans l'histoire et qui va tout chambouler, qui s'appelle Sacha. Et elle va utiliser les réseaux sociaux pour les harceler. Au départ, ça va être plus centré sur le groupe. Et après, ça va être directement un harcèlement individuel où elle va utiliser leurs points faibles pour leur forcer à faire des choses qu'elle veut qu'ils fassent. Et voilà, donc dans ce roman, on peut retrouver suspense, frayeur, trahison, psychologie et certains côtés gore.
0: Et toi, pourquoi tu as choisi, pourquoi tu as aimé ce livre ?
2: Il faut savoir que j'adore aller à la librairie Lawfire avec mes parents et que bah, je suis allée dans le rayon des romans et j'ai demandé à voir un livre qui fait peur parce qu'en ce moment, c'est ce que j'aime lire. Et elle m'a conseillé ce livre et donc bah, je lui ai fait confiance.
1: Est-ce que tu aimes bien la science-fiction, Blaise, aussi ?
2: C'est relatif, ça dépend laquelle.
1: Moi, j'ai commencé une nouvelle BD là, qui s'appelle The Nice House by the Lake, qui est sortie déjà il y a quelques années, mais qui est vraiment, comme me l'a vendu le vendeur, comme une série Netflix. Et franchement, c'est hyper bien. C'est plutôt de la science-fiction, mais ça me fait un peu penser à ce que tu viens d'écrire aussi, par son aspect interpersonne, interrelationnel, et un peu peur, un peu gore quand même.
2: Ouais.
1: Je le conseille en tout cas.
2: Moi, ce que j'ai bien aimé, c'est que de une, j'ai découvert cet auteur, donc Vincent Ralph, que je ne connaissais pas auparavant. J'ai beaucoup aimé son style d'écriture, étant donné qu'il sait très très bien partager les émotions.
0: Mmh.
2: C'est-à-dire qu'on se met vraiment à la place des personnages. Et on ressent vraiment ce qu'il ressent, donc on sent la tension qui pèse sur eux parce qu'ils hésitent à en parler à la police de ce qui leur arrive, mais en même temps ils ont peur puisqu'il y en a qui veulent pas que les secrets soient révélés, tout ça.
0: Et est-ce que pour faire l'illustration, tu nous as choisi un extrait de lecture ?
2: Alors ouais, j'ai choisi un extrait de lecture dans lequel justement les adolescents du groupe sont réunis et se demandent s'il faut qu'ils en parlent à la police. Bien sûr, il y en a qui vont être d'accord et d'autres qui vont pas être d'accord. On peut en parler à la police, insiste Elisha. La question à ce stade, c'est pourquoi ne le faisons-nous pas ? Elle plisse les yeux, s'écarte légèrement de moi. On devrait déjà regarder la vidéo de mon frère, propose Lorraine. Dom nous passe son portable avant de s'écrouler sur une chaise. J'appuie sur lecture. La caméra est dirigée sur la maison de Dom. Cette maison. Et je frissonne. Lorraine est assise sur la terrasse. Elle allume les citrouilles pendant que son frère suspend un squelette en plastique à côté de la porte. On aperçoit un mouvement dans le couloir et leur père sort, une valise à la main. Il la range dans le coffre de sa voiture et vient aider Dom à accrocher la faucheuse sur un arbre. La caméra s'interrompt, puis reprend. Il fait noir, maintenant, et son porteur s'approche de la maison. La porte d'entrée est ouverte, de la musique devient de plus en plus forte à chaque pas. Il y a des gens dehors, mais ils ne remarquent pas la caméra. Il fume et rit, ne tenant aucun compte de la personne qui s'introduit dans notre fête. Elle passe de pièce en pièce et un garçon lance « Super déguisement !» Pas de réponse. À travers la foule, je vois Dom qui parle à deux filles de terminale, Farida et Mel. Il sourit alors, s'éloigne d'elle et passe devant la caméra. Je lui jette un petit coup d'œil. Ses mains sont serrées, ses phalanges blanches d'oppression. « Sacha était ici, » dis-je. L'image se brouille sursaute. À présent, c'est Taran, Dom, Elisha et moi qu'on voit. La caméra passe derrière nous, alors qu'on sort par l'arrière de la maison, dans le jardin, vers l'obscurité. Ensuite, la caméra retourne dans la maison, vers la salle de bain du rez-de-chaussée. Le bruit change, le cahut de la fête est étouffé par la porte fermée, et la caméra bouge lentement du carrelage vers le lavabo et enfin le miroir. Quelqu'un derrière un masque nous regarde. Le déguisement jaune lui couvre toute la tête, les bords gigotant comme des vers de terre séchés. Les yeux sont d'immenses trous noirs, pareils à des puits de désespoir. Ils me défient de m'approcher et me préviennent en même temps de ne pas m'y aviser. Le sourire est épais et rouge, comme le rictus sadique d'un meurtrier. Ils nous observent pendant 5 affreuses minutes, avant que l'écran se couvre de rouge et s'éteigne.
0: Eh ben, c'était super cette lecture.
1: Bah ouais, j'étais à fond dedans, moi.
0: Ouais, moi aussi. Je prêtais attention. Ça donne envie de le lire ou quoi?
1: Ça donne un peu envie de le lire, ouais.
0: Ouais, parce que le cyberharcèlement, c'est vrai, c'est un sujet notamment pour les adolescents, mais nous, les grands, on peut le subir aussi.
1: Oui, et puis même, je pense que c'est une question, un enjeu de groupe aussi, de pouvoir, le texte que tu lisais, c'était qui va convaincre les autres, est-ce qu'on va en parler à la police ou pas, et je pense que c'est une situation face à laquelle on peut aussi, dans laquelle on peut se reconnaître.
0: Bravo Blaise.

0: Vous êtes sur Canal B, nous sommes ensemble pour parler de nos coups de cœur et maintenant c'est à toi Anina.
1: Eh bien aujourd'hui je vais vous parler de Reprendre la terre aux machines, manifeste pour une autonomie paysanne et alimentaire. C'est sorti aux éditions du Seuil en 2021 dans la collection L'Anthropocène. Vous savez, c'est une collection qui a publié également Descola et Pignocchi, mais aussi Arturo Escobar ou Pablo Servigne. Bref, tout un tas d'essais assez passionnants sur la situation écologique dans le monde aujourd'hui. Alors ce manifeste, il est éminemment politique et il est plus que jamais d'actualité parce qu'il parle d'intérêt général dans le monde agricole. C'est un intérêt général qui est fortement maltraité en ce moment puisque au moment où je vous parle, la loi d'urgence agricole est en train d'être débattue à l'Assemblée nationale et Greenpeace a dit à propos de cette loi qu'elle organise l'assèchement de la démocratie de l'eau et qu'elle accélère l'industrialisation de l'élevage. Mais bon, venons-en au texte de Reprendre la terre aux machines. Déjà, le nom de l'auteur, c'est L'Atelier paysan. C'est encore un ouvrage qui est rédigé par un collectif et c'est plutôt beau l'intelligence collective et c'est aussi beau de ne pas vouloir s'attribuer la gloire de ce manifeste qui est pourtant très brillant. L'Atelier paysan, c'est un collectif qui accompagne les agriculteurs et agricultrices dans la conception et la construction de machines adaptées à leur agroécologie paysanne. Et alors dans ce manifeste, ils nous décrivent une situation actuelle où l'usage des pesticides s'aggrave, où les petites fermes disparaissent au profit de fermes-usines et où la qualité alimentaire se dégrade pour tout le monde. Et ce texte, il est très puissant et je trouve que c'est dû en partie au fait que l'écriture est limpide alors qu'elle s'attaque à des problèmes qui sont pourtant ardus. Le texte décrit en quelques paragraphes très clairs des mouvements économiques et des politiques publiques complexes depuis l'après-guerre jusqu'à aujourd'hui. La démonstration, elle est solide sans être revancharde. La force du texte, en tout cas moi là où je lui ai trouvé de la force, c'est dans sa nuance. C'est de savoir nous faire comprendre le rôle qu'ont joué les différents gouvernements et les mastodontes de l'agroalimentaire à différentes époques. Mais c'est aussi et surtout de nous faire comprendre les différentes pressions subies par les agriculteurs et les agricultrices depuis toutes ces années. Et au bout d'un moment dans le livre, on arrive à comprendre pourquoi des petits exploitants en sont venus à utiliser en masse des pesticides et pourquoi aujourd'hui ils se sentent personnellement visés lorsqu'il est question de réduire ces produits chimiques pour le bien commun. Alors là, peut-être que vous vous dites, bah oui, c'est encore un bouquin de gauchos pour les gauchos. Eh bien oui, mais non. La force de cet écrit aussi, c'est de ne pas être manichéen. L'Atelier paysan critique également certaines organisations syndicales marquées à gauche et affirme aussi que l'agriculture bio et paysanne ne réussira pas à sauver notre système agricole. Ils affirment qu'aujourd'hui le bio c'est seulement un marché de niche qui au mieux fait vivre des agriculteurs et protège quelques petits bouts de champ, mais au pire devient juste l'excuse pour que à côté puisse continuer le grand massacre écologique orchestré par l'agro-industrie. Et cette analyse, ils s'en servent pour parler d'un impensé bien précis. Le machinisme ou la machinisation, les machines, bref, en gros la technologie de plus en plus avancée qu'on demande aux agriculteurs d'utiliser sous peine de ne pas être assez productifs. Cette machinisation les enferme dans une spirale d'endettement, de dépendance et dans une dépossession fulgurante de leurs connaissances, de leur sol, de leur culture, mais aussi de leurs outils. Alors, est-ce que pour autant tout est perdu d'avance et il faudrait baisser les bras? Eh bien non, surtout pas. Toute cette démonstration permet de dessiner une ligne de résistance bien précise, celle de se réapproprier les outils et machines agricoles, dessiner ses propres machines, les construire et savoir les réparer, les modifier. Mais tout ça, eh bien, c'est le propos de la fin de l'ouvrage et comme c'est bien trop compliqué pour que je vous l'explique, eh bien, je vous laisse le découvrir par vous-même.
0: C'est pas mal du tout. Combien même nous sommes en train d'enregistrer cette émission dans un moment particulier, en pleine canicule, à Rennes, il fait plus de 30 degrés et est-ce que finalement on n'est pas un tout petit peu obligé d'avoir un tant soit peu de bon sens?
1: C'est un peu la question que ça nous pose, c'est assez intéressant ce livre parce qu'on pourrait se... Moi j'ai pensé à première vue, je vais rien comprendre, c'est trop expert, c'est trop niche, j'y connais rien à l'autonomie paysanne et aux machines agricoles. Vraiment leur démonstration elle est vraiment puissante parce qu'elle est bien vulgarisée mais sans nous prendre pour des cons non plus. Mm-hmm. Et ils arrivent vraiment bien à résumer 60 années de réformes publiques, de réformes européennes, tout en les expliquant concrètement ce qui s'est passé pour la personne qui tous les jours va dans son champ, utilise son tracteur et met les mains dans la terre. Et c'est ça que je trouve assez beau, c'est faire communiquer un niveau méta, on va dire, un niveau politique avec un niveau très citoyen et paysan. Et ça, c'est hyper intéressant, notamment quand on ne connaît pas ce milieu, je pense.
0: Il y a une autre chose entre deux également, et est-ce que le livre le souligne très bien, c'est le fait que les consommateurs sont aussi des personnes qui participent d'une façon ou d'une autre, même sans le savoir, parce que leur choix alimentaire va jouer un rôle fondamental dans l'agriculture locale.
1: Bah ça, c'est trop intéressant. C'est le point pivot de la démonstration. Ils disent effectivement que en fait, le bio, c'est un marché de niche pour les riches et que le bio n'est pas compétitif à partir du moment où tout le monde fera du bio, la concurrence se remettra à aller vers le plus bas coût de production et que voilà, ce sera quand même la même course que dans le conventionnel. Et en fait, ils soulignent surtout que les gens qui ont les moyens de se payer du bio aujourd'hui, c'est une part infime de la population et qu'en fait, ça sert à rien de faire du bio si on repense pas le système alimentaire et qu'on n'arrive pas à faire augmenter le pouvoir d'achat pour tout le monde. Donc évidemment qu'il y a une notion de justice sociale là-dedans qui est importante. Et ce qui est fou, c'est qu'ils disent même pas, je crois pas avoir lu le mot écrit justice sociale, mais pourtant ça transparaît dans tout leur écrit. C'est vraiment brillant.
0: J'entends. Il y a autre chose aussi, c'est qu'il y a l'agriculture bio, mais pas que. Il y a aussi ceux qui viennent de l'agriculture plutôt classique, qui sont en agriculture raisonnée, qui sont en train de souhaiter vivement de faire la transition, puisque parfois ce sont quand même des fermes depuis plusieurs générations et le modèle ne tient plus, c'est-à-dire si les agriculteurs roulaient sur l'or, on le saurait. Si tous aussi les faisaient vraiment bien manger et ne pas se suicider, on le saurait.
1: On le saurait aussi.
0: Donc pourquoi pas sortir et aller rendre visite aussi aux fermes qui sont aux alentours de chez nous, notamment les plus petites, pour les soutenir et faire des achats en direct à la ferme. Et surtout, respecter une certaine saisonnalité, puisque finalement, c'est ça qui compte également pour que la terre elle soit parfaitement, comment dirais-je, en tout cas parfaitement vis-à-vis d'aujourd'hui, parfaitement entretenue par les agriculteurs. C'est ouais. Compliqué, les parcelles. Il faut vraiment travailler dans un parc, les laisser, non pas l'épuiser, mais les laisser effectivement se reposer avant d'imaginer de replanter dans une parcelle.
1: Tout à fait. Et si dans ce livre, dans ce manifeste, on parle de tout ça, vraiment le point un peu nouveau, innovant qui a amené, c'est aussi qu'est-ce que ça veut dire de se réapproprier ces outils de travail et qu'est-ce que concrètement ça nous permet de déverrouiller dans le système agroalimentaire aujourd'hui. Et ça, c'est particulièrement intéressant. Donc je vous invite vraiment à lire, parce que j'en ai pas trop parlé dans mon commentaire, mais parce que c'est très précis. Et eux, ils ont une expertise parce que l'atelier paysan, donc ça a été un collectif qui a formé des agriculteurs et agricultrices à concevoir, à modifier, à souder et construire leurs propres machines. Aujourd'hui, ils se dissolvent, mais ils lancent un programme qui s'appelle Soudon Ferme, où ils transmettent tout le savoir accumulé jusqu'à aujourd'hui à plein de petites bulles d'autonomie paysanne partout en France. Donc si ça vous intéresse aussi, n'hésitez pas à regarder ce programme qui s'appelle Soudon Ferme.
0: Super, alors ça me fait penser quand même à ce documentaire qui est très important à regarder, Violence dans les champs, de notre très cher Nicolas Legendre et Magali Serre. Ils ont co-réalisé ce documentaire qui est totalement disponible sur le site de France TV jusqu'au 29 septembre de 2028. C'est dire quand même que ce documentaire n'est pas important à vue de tous.
1: Et d'ailleurs, on a reçu Nicolas Legendre dans l'émission d'actualité de Canal B. Si vous allez sur canalb.fr à l'émission 3 en 1, vous pourrez retrouver une interview de lui, une interview de 20 minutes qui raconte comment c'était de transposer à l'écran l'enquête qu'il avait initialement écrite, Violence dans les champs. Donc n'hésitez pas à aller écouter cette interview aussi.

0: C'est l'émission Le Nombril de Vénus avec Nina, Blaise et moi-même pour nos coups de cœur. Maintenant, moi, je souhaiterais vous parler de ce livre absolument magnifique et d'une maîtrise au niveau de l'écriture que tu peux verser ta petite larme, en fait. Le visage de la nuit de Cécile Coulon, paru aux éditions L'Iconoclaste au mois de janvier de cette année. Imaginez-vous un petit village, complètement intemporel comme histoire, mais un petit village où presque un coup de sac, on va dire, entouré de forêts dans laquelle les êtres qui habitent, très peu de personnes habitent ce village, sont un peu étranges et ils ferment leurs fenêtres assez tôt, ils sont très chez eux. Mais il y a une vie quand même dans ce village, puisqu'il y a une église au milieu du village, tiens. Donc il y a quelque chose qui les rassemble. Et puis il y a un garçon qui vit seul avec son père dans une maison, dans le bourg. Et ce garçon de 7 ans, il y subit une fièvre presque mortelle. Mais il arrive tout de même à s'en sortir grâce à un marabout qui vient le rendre visite. Est-ce que parce qu'il y a ce marabout qui est venu chez lui, il était pris d'une sorte de sort maléfique, puisque cette fièvre très très forte et très intense qui a duré plusieurs jours, lui a rendu le visage complètement affreux. Mais alors, quand j'ai dit affreux, le type, il est devenu un monstre, quoi, tu vois. Et en gros, le père perd la tête, disparaît, et le prêtre va rendre visite à cette famille, sachant que malheur est arrivé, et il découvre l'enfant, le monstre, finalement, couché dans son lit. Alors, le prêtre, il comprend très bien que dans ce village, un garçon comme celui-ci ne pourra plus jamais être accepté par les siens, par son entourage. Et il prend ce garçon et il l'amène avec lui au sein de l'église. Et effectivement, avec une autre personne qui l'aide beaucoup, une autre femme qui, elle, ne voit pas, eh bien, ils vont tous les deux élever cet enfant. C'est-à-dire élever à huis clos, élever fermé dans cette église de jour, élever dans l'apprentissage. Et puis, ce garçon, à un moment donné de sa vie, enfermé comme ça tout le temps, bien sûr, il commence à avoir des folles envies de sortie parce que ça lui pèse quand même sur le cœur. Un jour, le prêtre l'annonce qu'il va pouvoir commencer à sortir de chez lui s'il respecte en fait le fait qu'il peut y aller uniquement durant la nuit et ne croiser personne. Et donc dans cette forêt très dense dans laquelle ce personnage magnifique qui n'a pas de nom, aucun personnage a de nom dans ce livre, on ne sait pas à quelle période ça s'est passé. Cette histoire, racontée avec la plume absolument sublime de Cécile Coulon, ce garçon, à un moment donné, dans ses virées nocturnes, il va non seulement commencer à découvrir la nature de beaucoup plus près, être beaucoup plus pertinent, mais il va aussi commencer à s'occuper de ce qu'il y a autour de lui, notamment des animaux morts, pour les rendre un dernier hommage, pour les rendre beaux, pour leur donner une certaine dignité dans leur mort. Et en plus, étrangement, il y a une autre famille qui va arriver dans ce village avec un autre garçon dans la maison qui a une problématique très, très différente de la sienne, mais semblable puisqu'il ne peut pas lui non plus se montrer. Finalement, dans ses sorties nocturnes, il va faire la rencontre avec la sœur aînée de ce garçon qui est lui aussi enfermé chez lui pour d'autres raisons. Mais tout ceci se passe donc dans un village très particulier, très spécial. Et je trouve vraiment que le côté garçon qui apprend à vivre en toute solitude, mais que petit à petit on va découvrir grâce à ses connaissances notamment et grâce à toutes ses sorties nocturnes et grâce à ce qu'il commence à faire de lui-même et tout l'apprentissage qu'il est délivré, finalement, au bout d'un moment, il va être quelqu'un qui va être complètement intégré, même sans se montrer, au sein de ce village. C'est fou ça, non ?
1: Et comment tu le vois ça dans le livre ? Les villageois s'en rendent compte, ils savent qu'il est passé ?
0: Oui, alors je pense bien, le village il est assez petit pour que tout le monde sache que ce garçon il est enfermé dans cette église. Mais il y a une espèce de non-dit comme ça tacite qui fait que les gens ne cherchent pas à savoir comment il va, comment ça se passe, est-ce qu'on va le voir. Non, la curiosité elle est un petit peu tenue, un peu comme sous cloche. Mais c'est au travers de toutes les connaissances qu'il va développer, et par lui-même et par ceux qui sont en train de le faire apprendre la vie, les arts, les techniques, la science, etc., il va trouver un métier. Et en fait, trouver un métier, c'est participer d'une communauté. Et c'est pourquoi, même en étant peut-être quelqu'un qu'on ne peut pas voir, même en étant hideux au point de faire peur et de passer par un monstre, il va trouver sa place. Et donc, en ça, le livre, il est lumineux. Alors que c'est un livre dans lequel on va se plonger et on va vivre beaucoup la nuit. Parce qu'on va vivre beaucoup aussi avec lui, ses sorties nocturnes, la densité de la forêt, le fait qu'il peut de plus en plus courir pieds nus, peut-être même tout nu s'il veut, parce qu'il est seul. Donc il y a une folle liberté, en fait, qui commence à surgir dans ce personnage. On est presque, je sais pas, ça peut nous rendre presque envieux. Tu vois ce que je veux dire? Voilà, voilà.
1: Est-ce qu'il y a, dernière question, ça m'intrigue un peu, ça me fait un peu penser à la symphonie pastorale d'André Gide, quelqu'un qui a, enfin, du côté de la personne aveugle, quelqu'un qui est aveugle et qui recouvre la vue, et du coup on se rend compte petit à petit ce que c'est que découvrir le monde. Là j'ai l'impression que le jeune, il découvre le monde par un certain aspect, quoi, la vie dans la forêt. Mais est-ce qu'il y a une relation un peu haine-amour avec les deux personnes qui l'ont recueilli, ou c'est juste cette relation d'apprentissage qui est tissée et dessinée?
0: Les deux personnages adultes qui sont en train d'accompagner ce jeune garçon dans cette église, ce sont des personnages bouleversants. Ils sont d'une droiture, d'une, comment dire, d'une bienveillance, d'une lucidité par rapport à ce garçon qui est saisissante. Alors qu'est-ce qui se passe? Ils savent très bien qu'à partir d'un certain âge, ce garçon va se révolter, va se tourner contre eux. Et ils se préparent en fait à cela. Ils accueillent. Et ça, c'est magnifique. C'est un livre qui parle aussi de religion, mais non pas d'une manière pour justifier justement cette bienveillance de ces personnages. On sent, ça se passe dans une église parce que c'était le lieu où ça rassemble les gens à des moments précis dans la vie et dans la mort. Et puis, n'oublions pas que dans une église, il peut y avoir une crypte. Et la crypte deviendra probablement le lieu de travail de ce garçon. Pas mal.
1: D'accord,
0: ça. Hein,
1: pas mal.
0: Ouais, un cliffhanger. Pas mal. Oh yes, Claire. Alors voilà, c'était Le visage de la nuit de Cécile Coulon que je ne peux que vous recommander vraiment chaudement. Mais courez-y à la librairie ou à la bibliothèque où vous voulez le chercher pour vos vacances d'été. C'est un livre, voilà, vous êtes à la plage, il fait un peu chaud, et vous êtes au même temps à la forêt avec ce garçon qui découvre des âmes mortes, mais qui les rend très jolies. C'est un truc à faire, quoi. C'est très goth comme livre. Hein. Je sais pas, j'ai beaucoup aimé, mais il a un côté assez gothique.

0: Eh bien, c'est la fin de l'émission Le Nombril de Vénus sur Canal B.
1: Ça donne envie de danser.
0: Mais oui, hein. Vous pouvez trouver ce podcast sur canalb.fr. Merci beaucoup, Nina.
1: Merci.
0: C'était
1: à toi.
0: Trop chouette, cette émission. À bientôt, alors.
1: À bientôt.
0: Et pour vous qui nous écoutez, bon week-end. Bisous. Bye.

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Aujourd'hui, Canal B vous propose une sieste musicale consacrée au festival Pipe à la Pop numéro 5, organisé par l'association des Pichikai. Elle se nomme Dreaming Between Cities et a été concoctée par la musicienne canadienne Dana Gavansky. Dana Gavansky sera en concert au Jardin Moderne le 12 juin. Plus d'infos sur despichikai.com. La sieste commence par un titre de Robert Fripp et Brian Eno. Fermez les yeux et faites de beaux rêves.

Vous écoutez une sieste musicale spéciale Pipe à la Pop numéro 5 sur Canal B. Une sieste intitulée Dreaming Between Cities, conçue par la musicienne invitée par le festival, Dana Gavansky. C'était à l'instant Pino Palladino et Blake Mills. Auparavant, vous avez entendu Un chant des sirènes par Suzanne Ciani, Brian Eno, et pour débuter tout à l'heure, c'était Robert Fripp et Brian Eno. À suivre, une pièce des plus hypnotiques par Recitals.

La sieste musicale spéciale Pipe à la Pop numéro 5, concoctée par Dana Gavansky, se poursuit sur Canal B. C'était à l'instant une relecture d'une ballade de George Gershwin par le pianiste Keith Jarrett. Vous avez entendu auparavant William Basinski, un extrait de la bande originale du film La Grotte des Rêves Perdus de Werner Herzog par le compositeur néerlandais Ernst Reisegger. Et pour débuter la série tout à l'heure, c'était un titre par Recitals. À suivre, un morceau de Richard Dawson.

C'était à l'instant sur Canal B Beth Gibbons et Rustin Man dans une sieste musicale spéciale Festival Pipe à la Pop numéro 5, dont la sélection a été faite par la musicienne Dana Gavinsky. Auparavant, elle nous avait proposé des titres par Fred Neil, Diane Clock, Victor Jara. La série de 4 avait commencé tout à l'heure avec Richard Dawson. À suivre, et pour terminer cette sieste, un réveil tout en douceur avec un morceau de Lady June. 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

Oui, vous écoutez bien déjà vu l'émission du patriarcat en mode sympa. Ce soir, on va s'intéresser aux années 1999-2001, une fois n'est pas coutume. Je vous ai dit bonjour, bonjour. Hein, vu qu'on va remonter 26 ans en arrière, j'ai un petit peu oublié les politesses. Vous savez, à l'époque, on était moins poli. Un certain âge d'or donc de la pop des années 99-2001, surtout 99, hein, finalement, une pop ouvragée hein, d'inspiration 60, sinon ça on sortira un peu du cadre de l'émission. Au tournant du millénaire, hein, c'est une drôle d'époque étrange pour ceux qui l'ont vécu, où je dirais que contrairement à aujourd'hui, la pop était davantage menacée par le vacarme que par la fadeur, hein, si ça peut résumer l'époque, le zeitgeist de ce tournant de millénaire. Voilà, alors moi je voudrais commencer cette émission un peu spéciale avec un focus très largement fait sur le label Elephant Six, que vous connaissez peut-être, que vous connaissez peut-être moins, et que vous avez des raisons peut-être de connaître à Rennes, puisque le festival Pipe à la Pop, il y a 2 ans, a programmé la première projection publique de ce film. Donc c'était il y a exactement un an, c'était 2 ans, c'était au mois de juin, donc bravo à eux. Voilà, donc le label Elephant Six, c'est un label qui a vu le jour à la fin des années 80, dans le sud, entre la Louisiane et la Géorgie. En gros, c'était l'histoire de 4 copains d'université, de la Louisiana Tech University, à l'époque où les techs faisaient plutôt du rock des glingos plutôt que de menacer le monde avec des conneries. Et donc, c'était constitué par Jeff Mangum, futur membre de notre Milk Hotel, dont on parlera pas trop parce que ça fait pas trop partie de notre panthéon ici, Pop 60s, puisque c'est, bon bref, on n'en parle pas. Et évidemment, Robert Schneider de Apples in Stereo, qu'on a écouté en première position ici avec Ruby, extrait de leur meilleur album, celui de 99, Her Wallpaper Reverie, pardon. Et les deux acolytes derrière Olivia Tremor Control, qui étaient, comment s'appelle-t-il déjà, Bill Doss et Will Cullenhart, tous deux disparus depuis, malheureusement, morts prématurément. Voilà, donc on va écouter tout de suite Olivia Tremor Control, on va dérouler petit à petit quelques morceaux, et puis on reviendra un petit peu sur la genèse du label juste après. Donc tout de suite, Olivia Tremor Control, extrait de leur album... comment s'appelle le titre déjà ? Il est compliqué le nom de cet album. J'ai pas noté. Black Foliage, voilà. Black Foliage, Animation Music Volume 1. Leur deuxième et dernier véritable album, hein, finalement. Le très beau I Have Been Floated. Et on en parle juste après, hein, de cette texture incroyable des morceaux de Olivia Tremor Control sur Canal B.

Le label Elephant Six, donc, qui voit le jour au début des années 90, qui est en fait le point commun de tous les gens derrière tout ça, c'est que c'est leur goût pour une certaine pop 60s, hein, les Beach Boys notamment. D'ailleurs, le studio de Robert Schneider s'appelle le Pet Sounds Recording Studio, ce qui ne ment pas, son studio à Denver, et un penchant aussi pour l'expérimentation, les collages sonores, hein, finalement issus un petit peu du post-grunge, du très slacker 90s, un peu à la Centrido, Pavement, tout ça. Voilà, donc c'est une très très belle scène, très intéressante, à mon avis la dernière scène vraiment d'importance sur le territoire américain, enfin de cohérence en tout cas. Voilà, donc à l'instant on a écouté Beulah, c'est un groupe un peu périphérique puisqu'il a sorti seulement quelques 45 tours sur iPhone 6 pour ensuite changer de label. Ils ont fait 4 albums entre 97 et 2003, dont le dernier Yuko est probablement le meilleur, mais on a écouté un extrait du deuxième, When Your Heartstrings Break de 99 avec Calm Go to the Wild Seas. Et juste avant, un autre groupe périphérique, enfin pas périphérique mais important, mais un peu moins célèbre, les Minders avec Give Me Strength sur l'album Golden Street de 2001, hein, c'est un groupe de Denver aussi, où s'est retrouvé donc le studio de notre ami Robert Schneider. Voilà, cet extrait de leur deuxième album, ils en ont fait un dernier en 2023, il me semble, voilà, que je n'ai pas écouté encore, mais bon, c'est peut-être un groupe du passé maintenant, il faut se dire ça. Autre groupe du passé qui continue toujours mais qui n'a plus du tout les traces de sa gloire justement révolue, c'est Off Montréal qui à l'époque était un groupe très intéressant de pop un peu, on va dire, barré comme on dit, hein, très inspiré 60s avec des structures très complexes. On va écouter un extrait de l'album de 2001, Coquelicot Asleep in the Poppies, A Variety of Whimsical Verse. Vous voyez, rien que les titres d'album, il faut avoir le souffle long. C'était le groupe de Kevin Barnes, vous allez toujours d'ailleurs, un natif de Géorgie, d'Athens, et qui là, bon, voilà, il a plutôt viré électronique au milieu des années 2000, et il nous intéresse moins. Tant mieux pour lui s'il se fait du pognon. Donc on écoute ce titre Off Montréal sur Canal B, évidemment.

Le très psychédélique Primrose de Essex Green. Essex Green, donc le dernier groupe qu'on passera est issu de cette petite communauté épisode, n'importe quoi, et Elephant Six. Si le label vous intéresse, hein, il y a le documentaire dont je parlais, hein, qui est encore visible sur internet, qui est très très beau, de C.B. Stockflett, hein, pour citer l'auteur, le réalisateur, que je ne connais pas par ailleurs, de ce documentaire. Voilà, les Essex Green, hein, c'est un groupe de Brooklyn, qui est entre Brooklyn et Burlington dans le Vermont, hein, ce qui explique la coloration un petit peu aussi rurale de leur musique, et le titre de cet album de 1999, Everything is Green. Voilà, ce sont des membres qu'on va retrouver dans Ladybug Transistor juste après. Est-ce qu'on enchaîne directement ? Oui, on enchaîne directement. Hein. Alors, une petite précision, hein, c'est beaucoup de groupes finalement qui sont mixtes. C'est des groupes mixtes, hein, hommes-femmes souvent, mais finalement plutôt asexuels, hein, qui refusent aussi bien le machisme rock que les ambiguïtés un peu glam qu'on pouvait trouver sur certains groupes encore à l'époque, sans pour autant non plus tomber dans la mollesse et l'auto-apitoiement qu'on pouvait aussi trouver chez certains groupes indie rock. Hein. Donc voilà, il fallait vraiment être là pour se rendre compte qu'à l'époque c'était considéré comme ringard finalement, hein, d'écouter les Beatles ou les Beach Boys ou Paul McCartney, c'était le dernier des ringards en 2001. Hein. Aujourd'hui on est là, Paul McCartney, Polo, tout ça, le dernier album, parce qu'on a tous vieilli, mais la pop aussi, mais finalement à l'époque, hein, c'était finalement vu d'un autre œil, c'était pas très in. Voilà, donc le petit village vert, hein, référence aux Kings, de ces groupes-là, à mon avis, faisait un petit peu du bien aux oreilles, après tout ce vacarme de ces années 90, dont je vais arrêter de parler. Voilà, donc on écoute Ladybug Transistor, un groupe très très fort sympathique, hein, qui a commencé, je me semble, vers le milieu des années 90. Ça, on va écouter un extrait de leur troisième album, le meilleur de loin, qui s'appelle Albemarle le Sound de 1999. Voilà, c'est un groupe comme le précédent Essex Green, assez organique, hein, parfois assez proche de choses complètement acoustiques, et c'est très beau. Et on écoute ça tout de suite sur Canal B.

Les très délicats Heavy Blinkers à l'instant avec Lazy in Love, extrait de leur album de 2001 Better Weather. Alors c'est un groupe du Canada, c'est notre seule incursion en dehors du territoire états-unien ce soir. Ils ont sorti 5 disques entre 98 et 2013, le tout dernier étant sorti un peu après les autres. Et leur chef-d'œuvre est de 2004, c'est l'avant-dernier album The Night and I Are Still So Young, qui est très très beau. Voilà, là on a écouté un des morceaux chantés par un de leurs atouts, qui est la chanteuse dont rien que le nom est délicieux, Ruth Minikin, voilà, qui a elle-même fait une petite, très petite carrière de chanteuse indie country, qui est pas mal, mais c'est avec ce groupe mené par Jason McIsaac, un excellent compositeur et arrangeur, qu'elle prend évidemment tout son envol. Voilà, on continue dans un territoire qui est davantage parfois réservé aux amateurs de power pop. Moi, j'aime pas trop ce mot parce que ça englobe tout et rien du tout. Donc, mais quand même, voilà, faut quand même le mentionner pour rendre à ces, disons, à ces fanatiques qui dénichent quand même des disques assez dingues, les lauriers qui leur reviennent. Voilà, on va écouter The Shazam, groupe de Nashville, Tennessee. Eux aussi, donc, ils ont une carrière. Alors, tous les groupes que je passe ce soir ont une carrière entre le milieu des années 90 et le début des années 2000 jusqu'en 2012-2013 en général. Eux, c'est 2009. Voilà, ils ont beaucoup galéré, ces groupes. C'est des groupes qui ont eu jamais de succès vraiment, un peu de succès critique, mais jamais de succès commercial. Donc voilà, ils finissent par lâcher l'éponge en général vers les années 2010, et c'est bien triste. The Shazam, donc, c'est un groupe très influencé par le freak beat anglais des années 60, ou des groupes comme les Move, bien sûr, puisque leur nom même y fait référence à l'album Shazam des Move, et les Who, tout ça. Voilà, et ils ont quand même un excellent compositeur en leur sein, donc j'ai oublié le nom, c'est pas grave. Et on va écouter tout de suite extrait de leur album de 99, Godspeed the Shazam, Sparkle Room sur Canal B. Où est-il, Sparkle Room? Il est là.

L'extraordinaire Blackness de Loud Family à l'instant. Loud Family, c'est un groupe intéressant parce que s'il s'agit d'un vétéran des années 80, le seul pour ce soir, Scott Miller, l'ancien leader de Game Theory, un groupe très intéressant des années 80, vous ne m'entendrez pas souvent dire ça, notamment responsable du formidable album Lolita Nation de 1987, hein, voilà, qui joue une espèce de pop un peu arty, mais toujours très sensible et sensuel, je trouve. Donc voilà, c'est un de ses plus beaux morceaux sur le morceau Attractive Nuisance de 2000, hein, peut-être, si ce n'est son plus beau, en tout cas sa plus forte prestation vocale, hein, il est extraordinaire sur ce morceau, notre ami Scott Miller, qui malheureusement a mis fin à ses jours en 2013, hein, c'est pas le seul Maccabée de ce soir, alors que pour des gens nés entre les années 60 et 70, hein, beaucoup sont morts très prématurément, hein, on va pas non plus romanticiser et dire que c'est à cause de leur insuccès, mais on ne peut pas s'empêcher d'y penser tout de même, n'est-ce pas? Alors, Cherry Twister, on va les écouter maintenant. Hein. Cherry Twister, eux, par contre, ils sont bien vivants, même s'ils n'ont plus sorti de disque depuis 1999. C'est le groupe de Steve Ward. On va écouter double dose de Steve Ward ce soir entre Cherry Twister et son album solo de 2000. Donc, Cherry Twister, c'est un groupe de Lancaster, en Philadelphie, qui a sorti deux albums, un en 93 et l'autre en 99, At Home with Cherry Twister, qui est le meilleur des deux. Et voilà, c'est un groupe qui contient donc Steve Ward, mais aussi un autre type assez talentueux aussi, Michael Giblin, qui lui ensuite a sorti un album avec plusieurs albums avec son groupe Parallax Project, qui est pas mal du tout non plus, mais un petit cran en dessous de Steve Ward. Donc tout de suite, on va écouter le génie mélodique de Steve Ward à l'œuvre dans le Charlotte B de Cherry Twister sur Canal B, si je me trompe pas, bien sûr, évidemment, Canal B.

0: Yeah, l'art luxuriant de l'excellent Steve Ward qui nous a un petit peu abandonné depuis 2014, hein, son dernier disque sous le nom de Fauna Flora qui est encore une fois excellent. Et là c'était son album Lucky Charm en solo, donc sous le nom de Steve Ward, Opening Night, qui est vraiment absolument fantastique. Hein, même les fans d'Eliot Smith hein, qui aiment bien les morceaux très composés et un peu heartfelt comme ça qui font mal au cœur, et ils seraient bien avisés d'y jeter une oreille, voir les deux. Oh, c'est nul, voir les deux. Bref, Linus of Hollywood sera le prochain choix de notre mission, puisqu'on va arriver justement à Los Angeles, hein, la pop de Los Angeles. Voilà, on n'en a pas beaucoup trop parlé, hein, celle des années 90, les Wondermins, tout ça, il y a des très très belles choses. Et en plus, présence des vétérans eux-mêmes, pas très loin, Brian Wilson, tout ça. Alors, Linus of Hollywood, c'est le pseudo d'un homme qui s'appelle James Kevin Dodson, assez doué, qui... apparemment tout à fait traumatisé par les Beach Boys, comment ne pas l'être. Et voilà, on va écouter un extrait de son tout premier album, son meilleur, hein, Your Favorite Record, il en a sorti 4-5 depuis, son dernier date de 2018, hein, je ne sais pas trop s'il en refera. Et on écoute Say Hello to Never Goodbye, le titre d'ouverture absolument faramineux, c'est un peu comme si John Lennon chantait les Beach Boys, par exemple, sur Canal B.
1: 1, 2, 3, 1...

Elliot Kendall à l'instant avec Everybody's World. C'est un érudit des Beach Boys notamment, mais de la pop des années 60, de Free Design, du label Delphi. Voilà, il a curatoré, non, comment on dit le terme affreux là, beaucoup de compilations des années 90, à l'époque où il y en avait moins. À ce propos, voilà, c'est un type qui est toujours actif dans le milieu, je pense, de l'édition de musique, mais il a fait son unique LP en 97 et ce single en 99, Everybody's World, qui est sa dernière trace discographique. C'est dommage, c'est sympathique. Bon, après, c'est très revivaliste, hein, il y a un côté un petit peu appliqué, mais c'est quand même bien. On va finir avec les Pernice Brothers, hein, des icônes indie qui ont eux aussi un pied dans la musique des années 60 que j'aime beaucoup. Un extrait de leur deuxième album, le meilleur à mon avis, The World Would End, avec 730. Voilà, on va se quitter avec eux, hein, cette pop particulièrement vitaminée. Et donc le Joe Pernice, hein, les Scud Mountain Boys, hein, je vous fais pas l'historique, vous allez regarder sur Discogs, vous faites paillèche. Et donc on se retrouve a priori dans deux semaines, pourquoi pas au Brésil, pourquoi pas, hein, on verra. D'ici là, soyez cool avec votre nana et restez à l'écoute de Canal B, bien sûr. Pernice Brothers.

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0: Et allez, on est parti. Salut, c'est Georges, bienvenue sur Canal B. Bienvenue, vous écoutez Purple Rain, on est mercredi 26 juin 2024 et on est ensemble jusqu'à 20h pour parler d'un groupe plus ou moins rennais, n'est-ce pas Kat?
1: Tout à fait, plus ou moins rennais apparemment, ouais.
0: Un groupe de l'Ouest quoi.
1: Ouais, qui est même plus trop basé à Rennes finalement, on s'est un petit peu trompé là je pense. Mais c'est pas grave, maintenant qu'ils sont arrivés on va quand même les accueillir, enfin c'est trop tard.
0: Tout à fait, t'es d'accord Ben?
2: Ouais.
0: T'es pas obligé, hein. Enfin, si tu veux renoncer finalement à mixer leur live dans 20 minutes et tout, c'est encore le
1: tu
0: moment.
1: Peux.
2: On verra bien.
0: Après, on a tout installé, donc ça serait dommage. Merci, bonsoir. Voilà, c'est le nom du trio qu'on reçoit aujourd'hui dans Purple Rain. Ils ont sorti un premier EP en décembre dernier, mais Xavier, Christophe et Antoine, bon, ils ont 15 surnoms différents, mais ça c'est leur vrai prénom, n'en sont pas à leur coup d'essai. Le premier, Xavier, a beaucoup bourlingué avec Régal, fameux groupe belgeo-alpin qui a émergé avec la vague rock garage des années 2010. 3 albums au compteur, un 4e resté caché dans un disque dur.

0: ça c'était Régal avec le morceau Palestine, n'est-ce pas ?
1: Tout à fait.
0: Christophe, quant à lui, a usé les cordes de sa guitare pendant quelques années au sein de chouettes groupes morbihano-brétiliens, apparu lui aussi avec la même vague rock garage des années 2010. Et puis, laissant parler son côté poète et sensible, il a lancé son projet solo intitulé Sun Alley.

Xavier et Christophe, c'est aussi pour nous un des meilleurs souvenirs de ces 9 saisons de Purple Rain. C'était à la fin du premier confinement, ils nous avaient invités à venir enregistrer une émission dans une cave de Rennes avec leur groupe Galère, autre trio, mais disparu depuis. On était tous affamés de musique live et cet isolement forcé nous avait un peu grillé les neurones.

0: Ah, excellent.
1: Je vous invite à
0: complètement zappé.
1: Allez, réécouter cette émission Purple Rain numéro 169 sur archive.canalb.fr. Mais tout de suite, on va écouter un morceau de Merci Bonsoir, le morceau qui s'appelle 2022 2K22 et c'est parti.

0: Bonsoir, merci, bonsoir.
1: Bonsoir. Merci, merci, bonsoir.
2: Ça fait bizarre, du coup.
0: Ouais, c'est bizarre bonsoir, de merci, dire bonsoir. Ça, mais sans doute que c'est fait exprès.
1: Tout à fait.
2: Donc, la toute petite partie, la corona, coronavirus, qui nous avait bien fait rire. C'était pas pendant le live, on est d'accord, c'était
0: non,
2: hors antenne.
0: Ça, c'est une exclu, c'est du making of, c'est des coulisses.
1: C'est beau.
2: C'est dingue.
1: C'est beau.
2: Incroyable.
0: Bonsoir à tous les trois. Antoine, j'ai pas parlé de toi dans l'intro, mais comment t'as décidé de rejoindre cette bande de fifou?
3: Avec Xav, on se connaît depuis 10 ans maintenant. On a vécu à Bruxelles ensemble.
0: Ah.
3: Et voilà, j'étais un peu une groupie, quoi.
2: Et comment il t'a vendu le projet?
1: Mais je lui ai pas vendu, il a acheté directement. Ah, moi, j'ai envie que je lui vende. Parce que de base, moi, merci, bonsoir, ça devait être un projet solo. Et suite à quoi, j'ai croisé Antoine et tout. Il me dit oh, moi, je suis chaud, je fais de la batterie, vas-y, tati, tati. Il a fini sa phrase avec
3: nani nané.
1: Nani nané. Donc j'ai fait bon allez banco et puis je me suis dit quitte à être deux autant être trois, donc j'ai fait appel. J'ai demandé à mon bon ami Chris qui a répondu à l'appel.
2: Oui, parce que toi et Chris, vous étiez déjà dans Galère ensemble.
1: Tout à fait.
2: Donc c'est un peu né sous les cendres de Galère ce nouveau projet. Merci, bonsoir.
1: Tout à fait.
2: Vous aviez envie d'autre chose tous les deux, enfin comme tu l'expliques, ça part de ton projet solo finalement. Donc là, t'es guitare-voix.
4: Xavier, il a envie de jouer tout seul en fait.
2: C'est ça.
1: Je crois que j'ai été épuisé à un moment donné des relations humaines et des trucs qui se cassent la gueule et des embrouilles de groupe et des problèmes. Ah ouais, mais moi j'ai dentiste, je peux pas, il faut que j'aille chercher mon poney à 19h30.
0: C'est pour ça que ça s'appelait Galère d'ailleurs.
1: Voilà, et tu t'en sors jamais en fait. Et donc c'est pour ça que j'avais décidé de faire ce truc solo quoi. Mais en fait, je me suis rendu compte que solo, moi, je suis rien. En fait, j'arrive pas à me motiver, j'arrive pas. Moi, j'ai besoin de Gugus pour me dire allez, on est bien, mais si, ça c'est bien, allez, on fait ci, on fait ça. Et donc voilà, j'ai essayé tout seul, ça ne fonctionnera jamais. Hein. Mais c'est bien, et tant mieux.
2: Moi, j'avais l'habitude de te voir toi à la batterie, Chris, j'ai l'habitude de te voir plutôt à la guitare, là, t'es à la basse.
4: Ouais.
2: Je sais pas, Antoine, tu es toujours à la batterie dans tous les groupes. J'ai l'impression que vous êtes un peu, vous vous amusez sur ce projet à faire autre chose.
3: Mais moi, en fait, j'ai débuté la batterie il y a un peu plus d'un an maintenant.
1: Mais quand il m'a dit je veux jouer avec toi, il ne jouait pas de batterie.
4: Si, il a dit ouais, je fais un peu de batterie.
1: Oui, je fais un peu de batterie.
3: Je bats des œufs, tu vois.
1: Voilà.
2: Ouais, donc c'est un peu un projet quand même sur lequel, dans lequel vous vous amusez aussi à faire autre chose que ce que vous avez l'habitude de faire.
1: Oui, moi je me suis rendu compte, j'étais plus frontman entre guillemets, j'aime bien raconter des blagues et voilà, sur le devant de la scène, c'est vrai que niveau batterie, je me sentais un petit peu exclu du truc, enfin reclus quoi. Et donc du coup voilà, donc j'avais besoin d'un bassiste, Chris.
4: Moi j'étais là, il m'aurait demandé de faire de la harpe, j'aurais fait de la harpe. Je suis là, moi.
2: C'est beau
4: là.
1: Et voilà. Et Dub, il faisait pas de batterie, hein, mais voilà. Et je lui ai dit, vas-y, on se fait confiance, on est potes, on y va. Et parce que la musique, c'est avant tout une histoire d'amitié. Enfin pour moi en tout cas, je cherche pas à être avec les meilleurs musiciens et voilà, je veux être avec des potes avant tout parce qu'il y a quand même des longueurs. Quand on est musicien, si je puis me permettre.
0: T'as appris la batterie en combien de temps alors, Antoine?
4: 2 semaines.
3: Xav, il m'a dit, vas-y, on se laisse un an, on voit ce que ça donne. Au début, il m'a dit, vas-y, fais Poumchak un coup, voir si tu sais faire.
0: Période d'essai, quoi, en fait. Il te met une période d'essai, le gars.
1: Non, non, mais n'importe quoi.
3: Non, non, en vrai, ça s'est passé à la cool. Et moi, j'ai toujours voulu faire de la drum. Sauf que j'étais toujours en vadrouille à droite à gauche. Et là, c'était le bon moment pour moi. J'étais un peu posé. Et en vrai, c'est trop cool. Là. Je prends du plaisir. Et je m'accroche. Tous les jours, je joue de la drum hein, dès que je peux.
1: Ouais. Et je dis merci à la vie aussi.
0: Merci, bonsoir.
2: Et t'étais déjà dans un univers assez garage rock ou tu viens d'un univers complètement différent ou...
3: Ouais, carrément. Ça fait 10 ans. Bah, ça fait 10 ans qu'on se connaît avec Xav. Moi, j'étais plus dans le mode, dans le délire punk au début. J'allais voir beaucoup de concerts punk. Et après, j'ai découvert le garage, l'univers de tournée, la Belgique, tout ça. Il se passait vraiment des choses intéressantes. Mmh. C'était trop cool.
0: Ouais, il y avait pas que Régal sur cette scène belge. Ah si, il y avait que Régal.
1: Oh, la barbe à la fin.
0: Merde.
1: On va pas le répéter tous les soirs non plus.
2: Il est pénible cet invité.
0: Et donc un EP. Un EP, un 6 titres pour commencer.
1: 6 titres, je voulais pas re-rentrer dans la recherche de label de ceci, cela. Moi, on voulait avoir des morceaux propres à faire écouter.
4: C'est Arthur Pêcherot qui a enregistré.
1: C'est Arthur Pêcherot.
4: Et qui les a mixés aussi.
1: Voilà, qui a été bien sympa de prendre du temps pour nous enregistrer. De son temps précieux. Arthur, bisous, bisous.
0: Et parce que ça lui a pris plus de temps qu'avec un autre groupe.
1: Non, non, bah moins de temps.
0: Ah oui.
1: Parce que non, non, beaucoup moins de temps.
4: Ah, mais... Il en avait marre. Il a dit bon, allez les gars, on fait ça, tac, tac. Allez, c'est
0: one
4: bon,
0: shot,
4: content,
0: une
4: allez,
0: seule prise.
1: Voilà. Mais voilà, on voulait un enregistrement de bonne qualité. On a fait ça, mais sans se dire on va chercher un label, un truc. Voilà, je voulais juste présenter le projet. Et là, on va essayer de travailler sur un album dans le futur.
4: Et on revient d'une petite tournée dans le nord de la France et en Belgique.
2: Oui, parce que j'imagine qu'en live, vous jouez plus que 6 morceaux. Donc vous en avez d'autres qui sont déjà sous coude ou...
3: On en a 9.
2: L'album, non, plus, hein. L'album est déjà un peu écrit. Vous êtes déjà dessus?
1: Non, parce qu'on on a tendance à recycler des vieux morceaux.
2: Ok.
1: Pour le moment. Mais en fait, pour l'instant, on a envie de présenter ce qu'on fait, ce qu'on aime. Voilà, un univers.
3: Un univers, ouais.
1: Et voilà, et la prochaine étape, c'est de d'écrire vraiment, d'écrire de A à Z, un album qui est... Voilà,
2: parce que là, sur les 6 titres, du coup, Xavier, t'es un peu arrivé avec ces 6 titres en mode, bah les gars, j'ai ça qui est écrit, on fait quoi avec ça? Ou comment ça s'est passé? Vous les avez quand même composés tous les 3?
1: Non,
2: trois,
1: non,
2: ou...
1: moi, j'ai plutôt envie que ça reste un petit peu mon projet, ma patte, etc. Donc, ouais, je propose les morceaux. Bien sûr, c'est genre des personnalités. Hein. Donc, ils amènent évidemment, Chris, autant que Dub, des idées qui sont les bienvenues.
4: Des droits de veto, des trucs.
1: Et bien senti, surtout.
4: Non.
1: Et je suis pas... Voilà, j'ai envie que ce soit un petit peu mon projet, mais tout en étant quelque chose de groupe. Donc
4: on verra pour l'album.
1: Voilà, on verra pour l'album, mais je pense que oui, ça va venir en majorité...
4: Puis il faut une première patte aussi pour... Enfin, tu vois.
1: Voilà.
5: Et justement, à propos de patte, c'est quoi ta patte par rapport bah, peut-être aux autres projets dans lesquels tu jouais avant, genre Galère, Égal, c'est quoi la différence? C'est quoi ton délire à toi perso?
1: Ça se ressemble. Hein, les gens disent oh, on sent ta patte. Moi, je sais pas ce que ça veut dire, ma patte, je pue des mains, c'est quoi le problème? Mais non, c'est, je sais pas, il y a une espèce de mélodie un peu mathématique et arithmétique, j'ai l'impression, qui se met en place, que ce soit dans la basse, dans la guitare, c'est un peu ça ma patte. Et après ça se ressent, ceux qui connaissent Régal, ils écoutent Merci Bonsoir, bon ils se disent bon oui, on voit d'où ça vient si tu veux. J'essaie pas de me réinventer ou j'essaie pas d'explorer forcément quelque chose d'autre, j'essaie d'aller vraiment sur ce qui me plaît et...
4: Tu creuses dans ton univers quoi.
1: Ouais je creuse.
2: On reconnaît le côté assez coloré, enjoué du son de la guitare qu'on retrouve un peu dans tous les groupes dans lesquels t'as été, je trouve. Qu'on retrouve vraiment dans ces 6 titres-là.
1: Ouais, ouais, j'ai pas de... Bah, ma guitare est hyper claire, par exemple. Est hyper claire parce que j'ai envie de, voilà, de faire vraiment des mélodies, etc. Et j'ai toujours joué avec une autre guitare qui s'entremêlait, qui se répondait, etc. Et là, comme on est que 3, on essaie de faire ça avec la basse. C'est-à-dire, la basse est extrêmement mélodique, c'est pas juste une basse qui va jouer les toniques, quoi. C'est vraiment, il y a des mélodies. Et d'ailleurs, merci à Chris qui se prête au jeu, parce que des fois, c'est pas forcément évident de, voilà, de rentrer dans la tête de. Dans ma propre tête, par exemple.
2: Mais il rentre dans la tête de quelqu'un qui connaît quand même plutôt bien.
1: Tout à fait.
4: Non, mais oui, c'est
2: quand
4: trop
2: même.
4: Bien, c'est trop bien.
0: Ça donne envie de vous écouter en live et justement on va faire ça dans quelques minutes, mais d'abord on va écouter un petit extrait, un morceau carrément entier de Tommy Guerrero, White Sun. C'est vous qui l'avez choisi. Pourquoi Tommy Guerrero?
1: Mais parce que c'est pas exactement ce que je cherche à faire, mais dans l'idée vous allez peut-être reconnaître, c'est une basse qui a, voilà, une assise qui a une mélodie et à la fois une guitare très clair qui, voilà, qui survole un peu là-dessus et qui est extrêmement mélodique, et c'est ça qui me plaît quoi.
0: Et ben on écoute ça et on se retrouve juste après dans Purple Rain avec Merci Bonsoir. À tout de suite.

0: Allez, c'est Merci Bonsoir qui va nous jouer trois morceaux, trois ou quatre morceaux.
1: Ah bah 15 minutes.
0: 15 minutes, 4 morceaux en live dans Purple Rain quand vous voulez.

0: Allez, une petite dernière, on a le temps. Qu'est-ce qu'ils en disent, les auditeurs?
1: On attend, oui, ils sont d'accord. Sur... Ils sont chauds.

0: Merci.
1: C'était
0: la foule en délire.
1: Idols Farka Touré. Non, c'était Merci Bonsoir dans Purple Rain. Bravo, bravo pour ces quatre titres. Il y avait deux titres que vous retrouvez sur l'EP sorti en décembre dernier. Et puis il y avait deux inédits, Jean Rénove.
2: Et Pénestin.
1: Et Pénétin, comme on dit.
2: Pénétin,
1: on ne prononce pas le S quand on connaît le patelin. Hein,
3: tout à fait.
1: Célèbre patelin, enclave morbihanaise en Loire-Atlantique. Bref, je pourrais en parler des heures. Mais
2: c'est vrai qu'effectivement, en écoutant ce live, on se rend compte qu'il n'y a pas que des morceaux à texte. Il y a aussi des instrumentaux, effectivement.
4: Et c'est une question, c'est une question.
2: Non, c'était une remarque.
4: Non, c'est tout à fait. Tout à fait.
1: Tu peux faire tatati tatata si tu
4: allez. Oui, parce que j'adore faire des instrumentales, parce qu'à la base, je ne suis pas chanteur. Je chante parce que là, voilà, et puis je commence à vraiment apprécier le faire. Mais de base, ouais, je pense que je suis plus un musicien, un guitariste. Et ces deux-là veulent
5: tout
4: pas
5: à fait.
4: Tout à fait chanter, donc des fois, il n'y a pas de parole, et puis c'est tout.
5: C'est trop compliqué ce que tu me fais à la basse. Le jour où tu me feras des petits power chords, je chanterai. Avec plaisir.
4: Non,
6: moi,
4: et puis des fois.
6: Trop de points à la batterie. Donc...
5: Excusez Dubzilla, il a vraiment des.
4: Mais des fois, il n'y a pas besoin, forcément. Je pense que quand le morceau est bien construit, je pense qu'il n'y a pas forcément besoin de rajouter.
2: Mais après, effectivement, pour tous les morceaux où il y a des textes que tu as écrits, toi, Xavier,
4: ouais.
2: Ça parle de sécheresse, de guerre, d'épidémie. Bon, d'actualité, un petit peu quand même, quelque part, c'est ça.
1: Ça doit bien t'inspirer en ce moment-là. Tu dois bien. L'inspiration, ça doit y aller, là.
2: Qu'est-ce qui t'arrive, Xavier? T'es devenu sérieux?
4: Bah ouais, je sais pas.
2: Que se passe-t-il?
4: J'ai 39 ans et effectivement, j'ai pas un regard sur l'avenir tout à fait serein, hein, comme plein de gens.
5: Mais par les temps qui courent, hein.
4: Et je. Chaque fois que j'essaie d'écrire des paroles, c'est ça qui sort en premier. Ça doit vraiment me courir sur le haricot. Coco.
1: Merci, bonsoir. Est-ce que ce nom de groupe est complètement anodin ou est-ce que ça annonce,
4: ça annonce
1: rideau?
4: Bah, ça annonce un peu rideau. Ça annonce à la fois on va se marrer parce que le nom est un peu marrant, mais à la fois c'est voilà, c'est pas joli joli, mais on essaie de dans tout ce contexte un petit peu. politique, ceci, cela, un petit peu compliqué, hein, je vais pas rentrer dans les détails, mais vous m'aurez compris. Voilà, ça, voilà, une touche un peu, on se marre, mais à la fois on est quand même conscient, voilà, on est quand même conscient que derrière c'est un peu la chienlit qui.
1: C'est du garage pré-apocalyptique, c'est ça l'étiquette.
4: c'est bien.
5: C'est pas
4: ça,
5: mal,
4: c'est bravo.
5: T'es engagé,
4: Ro.
1: Ouais.
2: Tu fais partie du groupe, c'est bon. Non, moi dans le Merci Bonsoir, j'aurais plus vu quelque chose comme un peu ironique, comme galère aussi, ce côté où ben on sort un EP puis ciao, c'est fini, basta quoi. Ça, moi je l'ai ressenti un peu comme ça en mode.
5: Mais galère, c'était vraiment le Covid, je pense, qui nous a un peu scié les pattes.
2: Ouais.
5: En vrai, avant que le Covid ne tombe, on était trop chaud. Si je ne m'abuse.
4: Totalement,
5: Xavier.
4: Totalement.
5: Je crois qu'on avait, vraiment. je sais pas, toi tu t'étais remis un peu de régal tout ça. De l'eau avait coulé sous les ponts et on était chaud, mais le Covid a frappé et ça nous a un peu dégoûté, je pense, d'une certaine manière. Bah, je pense comme plein de gens, au final, ça a un peu coupé l'herbe sous le pied de tout le monde.
2: Parce que là, donc, Merci Bonsoir, ouais, tu l'as vu comme un projet pour durer, en fait. Parce que
4: totalement.
2: Le titre du projet pourrait vraiment faire penser à ça. Je sors ça pour m'amuser,
4: ouais,
2: et puis on s'arrête là, quoi.
4: On en a fait tellement des projets qui aboutissent pas. Tu sors un album, finalement, il se passe rien. J'ai envie que ce soit un truc, pas le truc de ma vie, hein, mais comme là, récemment, enfin depuis 3 ans, je construis une maison. Je vois ça un peu comme ça, t'sais. Comme construire une maison. C'est-à-dire, ça prend des années et après, tu vis dedans. Donc, tu vis dans ta maison. Donc, j'ai envie que ce soit un peu. Le groupe pérenne, tu vois.
1: Jean Rénove, c'est toi, en fait.
4: Jean Rénove, ça parle de ça. non, c'est un peu une private joke, mais... Non, ça parle de ça, et à quel point ma maison a pu aussi me flinguer la santé. Hein,
5: l'esprit.
4: Et l'esprit. Donc je me fais opérer, voilà, du genou. Bon, je vous passe les détails, mais...
1: Ah oui, la batterie, c'est pas pratique, ça, quand tu fais de la batterie.
2: Non, c'est sûr.
4: Et...
2: C'est un peu bloquant.
4: Et...

0: piqué, sachant que moi j'habite pas loin de Luron, que Chris il est sur la côte au niveau
1: de la Turballe,
0: et que Dub lui est dans le Finistère.
2: Comment vous faites pour répéter, pour
3: ça coûte cher.
2: Ça
0: coûte énormément de pognon. Donc voilà, on a ouvert une cagnotte, www.cagnotte.macagnotte.com.
4: Non. Sinon, vous pouvez acheter l'EP en double.
0: Ouais, vous pouvez aller sur Bandcamp, mettre 50, 60 balles, je pense.
1: Et financer les prix plein, les pleins gasoil.
4: 10 euros le titre.
0: Voilà, 10 euros le kilo, je pense, c'est bon.
2: Vous arrivez quand même à vous retrouver assez régulièrement pour répéter, composer.
0: Regardez ce gars-là, ce qu'il transpire pas, la liberté.
4: Il parle d'Antoine,
0: voilà.
4: Le batteur.
0: Je veux dire, ce gars-là, voilà, il prend sa caisse, il dort dans sa caisse, il répète dans sa caisse quasiment. Donc, voilà, on arrive à se voir. Et puis, aussi, ce qu'il faut, préciser, c'est que c'est pas des rendez-vous de boulot, genre on se voit, on répète. On est potes aussi avant tout. Donc, on fait la tawa, on a naninané. Surtout le naninané, c'est primordial.
2: Très important, le naninané.
0: Primordial. Et donc on passe du temps.
1: Si tu te vois juste pour répéter, tu connais pas trop les gars, vite fait, machin, tu sais pas trop où ça va, je pense que t'as un peu la flemme de faire 3 heures de route.
5: Je le ferai
1: alors
5: pas.
1: Que si tu rejoins des potes,
5: ce projet-là, je l'aurais pas fait, tu vois.
1: Bah ouais, voilà ça.
4: Tu sais que tu vas t'éclater, quoi.
5: Exactement.
1: Ça rejoint ce que disait Xavier, là, on a envie de faire la musique avec des copains, avant tout. Et voilà, ouais.
4: Et vous avez connu l'enfer des villes, Bruxelles par exemple, Rennes pour d'autres, et maintenant vous êtes au fin fond de la campagne entre l'Ille-et-Vilaine et le Morbihan. Est-ce que ça compte dans Merci Bonsoir, cet environnement ?
0: Mais je pense, ouais, parce que
1: ouais, je pense.
0: Parce qu'on vieillit tous, qu'on a des projets de famille, etc. Que en ville il fait trop chaud.
2: Surtout aujourd'hui.
0: Et donc voilà, après, oui, au niveau des contacts, c'est un peu compliqué. Au niveau du public, des fois, bon, trois chèvres, un canard,
1: mais non, mais on va en ville.
4: Et vous allez jouer à Six-sur-Raff vendredi.
0: Tout à fait. Ah ouais. Oui, voilà. Donc là, on a un gros week-end. Ça tombe très bien.
4: Tournée de Didier.
0: Un gros week-end.
2: Qui passe par Rennes.
0: Six-sur-Raff, oui. Tout à fait. Six-sur-Raff
1: vendredi.
0: Vendredi à
1: coup de tête.
4: Coup de tête, c'est ça.
1: Le samedi au Marquis de Sade.
4: Ouais,
0: Rennes.
4: Ce samedi au Marquis de Sade. Pas les louper.
1: Et le dimanche à Pont-Réan.
0: Pont-Réan pour la fête de l'été, notamment en collaboration avec Radio Laser.
4: Ah ouais,
0: je balance. Parce que moi je bouffe.
1: Ça vous fait quoi alors
0: on bouffe à tous les râteliers aussi.
1: Ouais, hein. Vous êtes pas les seuls. Hein.
0: Non, pas que ça à foutre. Non plus, hein.
2: Ils sont sympathiques, ces invités.
4: Quels sont les projets de Merci Bonsoir pour cette fin d'année 2024, enfin, deuxième semestre?
0: Eh bien, on va
5: créer un...
1: Il y a plein de choses, il faut qu'on fasse un clip, là. Il faut qu'on fasse un clip. On est en contact avec un gars qui fait des vidéos, qui fait des clips, tout ça.
5: Créer un album.
0: Créer un album, et puis...
1: Et booker une tournée à l'avance, parce que j'ai l'impression que maintenant, il faut s'y prendre vraiment très très à l'avance.
0: Donc, tournée 2030, avril 2030. C'est pour ça, il faut que les groupes y tiennent, parce que le temps de booker la tournée, autant t'as...
2: Album en 2028
0: on sait pas parce que c'est
1: soit ça soit 2042. Voilà, ça va pas tous les deux, ouais.
0: Mais oui, ça va s'écrire. Là, j'ai envie, on a tous envie. Et de toute façon, on va freiner un petit peu les concerts pour des raisons aussi personnelles là après l'été. Donc on va pouvoir se focus un peu sur la création artistique, quoi. Et après repartir tac gauche droite. Non, on est là.
4: La Suisse. Vous n'êtes pas allé en Suisse encore, c'est bizarre.
1: Non, on devait.
0: On doit dever
1: en septembre.
0: Le doit dever. Ça, faut voir parce que voilà, pareil, autant j'ai un taf, autant j'en ai pas, autant je crache sous les ponts, on ne sait pas.
1: On ne sait pas ce que la vie nous réserve.
0: Voilà, on a plus 20 ans, les gars. mollo sur le roc aussi.
4: Quand vous êtes allé jusqu'en Belgique, là, c'était dans la même voiture, à 3.
1: Ouais, dans la vieille Volvo. Yes. 740 GL.
4: La salle de répète d'Antoine.
0: Exactement.
1: Ah, on avait une bonne touch là-dedans.
0: Ouais.
5: C'était beau. Ouais.
0: On a bravé tous les interdits, c'était formidable. Une véritable épopée.
1: Le mieux c'était à Paris, je crois, au Supersonic.
0: Ouais.
1: Sortir de Paris, c'était un véritable enfer. On a fait 5 fois le tour du quartier.
0: Sachant que monsieur.
1: Les licences interdits, franchement, on a fait 5 fois le tour du quartier.
5: Sachant qu'on n'a plus le droit de rentrer avec ce genre de bagnole dans Paname. Tu vois.
1: Et ouais, elle n'est pas éco-friendly.
0: Mais nous, on est éco-friendly, attention.
1: Nous, on
0: va à la Biocop. Ceci, cela.
2: T'en parles dans tes textes ?
0: Non, mais on va faire, je pense, une idée de clip avec un Robiocop qui va se balader, un truc comme ça.
1: Ouais.

0: On a hâte de voir ça.
1: Ouais, c'est clair.
0: En attendant, on peut toujours écouter cette EP, New Shepherd.
1: Pardon, bah, vas-y, finis ta phrase.
0: La question de, vas-y, la question de la dernière minute, vas-y.
1: Qui a fait la cover de cette EP? J'aime beaucoup le graphisme.
2: Ah, c'est un très bon ami à moi qui s'appelle, je lui fais un bisou d'ailleurs, Lucas Ferrero.
1: Ok.
2: Qui est un très bon ami depuis longue date. C'est un illustrateur hors pair, comme vous pouvez le constater si vous allez sur le Bandcamp. Et voilà, on a fait avec ça des t-shirts. D'ailleurs, on vous a ramené,
1: des stickers
2: que j'ai oublié dans la voiture, mais je vais chercher de ce par avec. Voilà. Voilà. Mais je le remercie vraiment du fond du cœur. T'as fait un boulot formidable.
3: Yes, merci beaucoup.
0: Eh ben, on va se quitter en écoutant un autre extrait de cette EP New Shepherd. Ça va être Unleashed. Il est bien celui-là.
3: Il est salé.
0: Ouais. Super. Bah merci d'être venu.
1: Merci à vous, c'était trop cool.
0: Et on vous voit vendredi à Six sur Raf, samedi au Marquis de Sade à Rennes et dimanche à Pont-Réan pour la fête de l'été. Voilà, on a l'embarras du choix.
3: Super.
0: Et ça c'est trop cool. La semaine prochaine.
1: N'oubliez pas d'aller voter juste avant ou après, d'aller avant d'aller les voir.
2: C'est dans les petits papiers.
3: On va à la ferme de Quincé, nous, après, si jamais il y a des gens qui veulent venir.
0: Allez là, voir Matt Foxy's, c'est ça. Mais ça, c'est si vous écoutez l'émission en direct. Hein. Si vous écoutez en replay.
1: Ça passera plus samedi.
3: Ça sera foutu.
0: Ce sera autre chose, quoi. Mais vous pouvez y aller quand même. on se quitte donc avec Unleashed et on voulait juste dire un mot pour se quitter à propos de Stéphanie Cadeau, dont on a appris la disparition brutale en début de semaine. Elle avait 51 ans. C'était la programmatrice du festival Les Embellis, était également à l'œuvre derrière le label Patch Rock et elle a accompagné beaucoup d'artistes émergents à Rennes, mais pas seulement. Et on l'avait reçue quelques fois dans cette émission, on en garde un souvenir de quelqu'un de très accessible, bienveillante, curieuse. Je ne sais pas si Kat, tu veux ajouter des adjectifs, mais...
1: Non, toi tout dit, je crois.
0: Et je pense qu'elle va beaucoup manquer à la scène rennaise. On pense bien à ses proches. Et on se quitte donc avec Merci Bonsoir, suivi de O'Lake, un des groupes qu'elle a accompagné. Je crois que tous les albums d'O'Lake sont sortis sur Patch Rock ou presque. Donc voilà, on s'écoute ça et puis on se retrouve la semaine prochaine. Et on va parler du Festival
1: avec
0: des Tombées de la Nuit.
1: Concombre qui joue au Festival des Tombées de la Nuit. Donc ça sera une soirée un peu aux confins du jazz, du rock et de l'électro, on va dire. Voilà.
0: Et ben merci de nous avoir écoutés et à la semaine prochaine.
1: Salut.
2: Salut, merci.
3: Salut.

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Madame, monsieur, chers clients, il est possible que le moyen que j'utilise aujourd'hui pour m'adresser à vous vous étonne. Mais connaissant le sort trop souvent, hélas, réservé aux circulaires, je me suis permis, en toute simplicité, de venir vous entretenir personnellement, directement.

Auditeurs et auditrices de Canal B, bienvenue dans Bécham et Tchatcha qui ce soir vous propose un retour au basique, au séminal, car la programmation sera placée sous le signe du rock précambrien, également appelé le garage, et qui comme chacun le sait est une musique primitive de vieux ados attardés qui le sont tout autant primitifs et dont une des particularités est de faire beaucoup de bruit en triturant des guitares électrifiés et en gueulant et en criant n'importe quoi. Et ce soir, chers petits amis, nous nous intéresserons particulièrement à la scène de New York, qui n'est peut-être pas aussi réputée que celle de Los Angeles ou du Texas, mais qui recèle quand même quelques pépites bien vicieuses, comme nous allons pouvoir le constater au cours de cette heure énervée et peut-être même énervante que nous allons passer ensemble. Alors bonne émission les amis, c'est parti. Et je voulais peut-être pas préciser, mais la longueur d'onde de cette radio est de 94 MHz. Bien

Et le ton est donné, hein, des morceaux chaotiques de cet agapi, il y en aura plusieurs dans cette émission, au cours de cette émission. On débute avec sans doute le groupe de garage de New York le plus connu, si l'on accepte évidemment le Velvet, qui n'était quand même pas franchement un groupe de garage, les Blues Magoos du Bronx, qui ont, on va dire, trois bons albums à leur actif, hein, surtout les deux premiers. Puis c'est très émouvant parce que c'est mon premier groupe de garage que j'ai découvert. Je l'avais découvert avec l'album Psychedelic Lollipop, hein, sorti en 66, mais ce morceau chaotique, disais-je, Rush Hour, le bien nommé, était issu de leur deuxième, à savoir Electric Comic Book. Hein, voilà pour ce groupe qui avait tendance à donner des concerts non seulement chaotiques, mais aussi déguisés un peu n'importe comment, c'est-à-dire un peu en lampadaire, avec des ampoules partout, et qui ont eu quelques succès, notamment avec We Ain't Got Nothing Yet. Alors, des gros classiques, il y en aura énormément ce soir, comme celui qui va suivre, les Groupies, qui ont sorti qu'un seul 45 tours à ma connaissance, à savoir le morceau Primitive, avec un autre morceau en face B, nettement moins bon, I'm a Hug for You Baby, quelque chose comme ça. Voilà, ces Primitives là de New York, puisque toute la programmation viendra de cette ville là. Ces jeunes gens étaient vraiment trop sales, en fait. Il y avait un album de prévu, mais les producteurs ont dit bon non, c'est pas la peine, votre truc c'est dégueulasse, vous faites votre 45 tours et après vous resterez culte, mais c'est tout. Donc Primitive, pour ceux qui ne le connaissent pas, j'en doute un petit peu, en tout cas c'est maintenant, les Groupies.

Et ça se termine comme ça, pas la peine de peaufiner la fin, on n'a pas de temps à perdre. Après les Groupies et leur excellent et indétrônable Primitive, nous avons retrouvé un certain Noel Allen and the Noble Savages. Alors Noble, je ne sais pas, mais Savages, c'est sûr, hein, c'était de la sauvagerie à l'état pur. D'ailleurs, le nom du morceau s'intitulait Animal. Voilà pour Noel Allen, de son vrai nom Alan Brower, qui malgré le potentiel incroyablement commercial de son 45 tours, eh bien, n'a pas fait carrière et il est retourné travailler. Figurez-vous, il est chauffeur de taxi, tout simplement, à New York. Voilà. Voilà ce que ça donne, le rock'n'roll parfois. Alan Brower and the Noble Savages. On poursuit avec un groupe alors un peu plus obscur, quoique le précédent l'était tout autant. Les Humans, qu'on peut retrouver sur les indispensables compilations Back from the Grave. Parce qu'on ne retrouve pas si souvent que ça des groupes de New York. En tout cas, ceux-là se débrouillent pas mal. Hein. Ils sont pas mal capables, comme on dit, et le morceau s'intitule Warning, qu'on écoute tout de suite dans Béchamel Tcha-Tcha.

Et oui, autre groupe très très important de la scène new-yorkaise, les Vagrants à l'instant de Long Island, qui ont sorti pas mal de morceaux, encore des losers magnifiques. Ça a été réédité sous le nom de Great Lost Album, où on retrouve tous leurs morceaux, enfin presque tous hein, d'ailleurs, pas celui-là. All Those Eyes, absolument superbe pour ce groupe qui oscillait parfois un petit peu dans la blue-eyed soul. Voilà, très très bon groupe. Cette série avait débuté avec les Humans, totalement inconnus au bataillon, avec le morceau Warning, enchaîné avec Richard and the Young Lions et You Can Make It, un groupe de Newark qui était plus connu, qui a eu plus de succès dans le Michigan. Ne me demandez pas pourquoi, hein, je répète comme un perroquet. Et d'ailleurs, mon équipe technique au grand complet m'informe qu'il existe un documentaire sur ce groupe, Richard and the Young Lions, c'est incroyable, qui était sorti en 2004. Intitulé Out of Our Dance, The Richard and the Young Lion Story, voilà, qui raconte leur histoire et leur reformation en l'an 2000. Bon, bah c'est pas ce qu'on fait de mieux en règle générale pour ce genre de groupe. En tout cas, le documentaire existe, ça donne envie. On poursuit avec un autre groupe de Long Island. Il s'agit de Pilgrimage, groupe assez voilà aussi connu par tous les garageux, mais bon, dont l'historique est quand même assez succinct, puisque je ne vous en dirai rien, juste le morceau qu'il nous interprète avec talent et plutôt énergie, voire sauvagerie. Bad Apple par Pilgrimage, c'est maintenant dans Béchamel Tcha-Tcha.

À la fois homme et gadget, les Supermen aident l'Américain moyen à supporter son mal de vivre, l'Américain moyen et ses cousins de province. Mais à propos, qu'est-ce qu'un surhomme ? Pour Monsieur Bourgeron, psychologue, Superman est tout simplement fou.

On ne saurait mieux dire, personne, nobody loves the Hulk, personne n'aime le Hulk. Bah non, il est pas beau, hein, il est tout vert, il ressemble à un ancien bouquiniste, enfin bref. Voilà, des jeunes gens qui ont trop lu de comics hein, dans leur jeunesse et qui en ont fait une chanson, on appelle ça une novelty outre-Atlantique. Malgré tout, c'est un super morceau de garage, bien énervé. Nobody loves the Hulk par les Traits, hein, qui n'ont pas sorti que ça. On peut retrouver, pas grand chose d'autre, hein, on peut retrouver Eye on the Cloud, super morceau de garage, mais voilà pour ce groupe de New York, puisque je vous le rappelle, cette émission est consacrée à la scène garage de New York et de ses environs. On avait débuté avec Pilgrimage et Bad Apple, je traduis, ça veut dire vilaine pomme, voilà. On s'était enchaîné avec les Warlocks et une chanson d'amour un peu frénétique, un peu n'importe quoi, I Love You, voilà ce qu'ils nous interprétaient. Je pense que la fille à qui c'était destiné est partie en jet, hein. Je crois que non, elle a eu trop peur. En tout cas, voilà pour les Warlocks et ce morceau de 65, groupe assez obscur, mais de New York, je l'affirme. On poursuit avec, alors là, ce sont mes préférés, il n'y a pas de doute, les plus inventifs, les plus sombres aussi, sans doute pour ce groupe, les Mystic Tide, excellent groupe qui ont sorti, encore des losers magnifiques, qui ont sorti quelques 45 tours et puis hop, exit. Je ne sais. Alors, ils seront à l'honneur ce soir, puisque j'en passerai au moins deux, j'espère. On va commencer avec l'excellent Frustration par Mystic Tide, mené de main de maître, selon la formule consacrée par Monsieur Joe Doko. Il paraîtrait, mais ça n'a pas été prouvé qu'après avoir splitté, vu l'insuccès de son groupe, malgré la qualité, après avoir splitté, Joe Doko aurait formé un duo avec sa femme Josette et Doko. C'est très amusant. En tout cas, on écoute Frustration par les Mystic Tide. Non, mais jamais, tcha-tcha.

Autre grand, énorme classique du garage, mais alors matinée là, de psychédélisme époque un peu, avec les Fern Bardo, voilà, tiré du livre des morts tibétains, naturellement. Fern Bardo, si ça se trouve, c'était des prétentieux. En tout cas, on leur doit au moins ce 45 tours-là. C'est tout ce qu'ils ont fait, les gars. Mais bel effort hein, pour la postérité. I'm 5 years ahead of my time. Moi, c'est tout le contraire. Qui suivait les Mystic Tide et leur excellent Frustration. Voilà un groupe, les Mystic Tide, qui se démarque vraiment du lot, selon mes critères assez drastiques, qu'on écoutera plus tard, je vous l'ai déjà dit. On poursuit avec un groupe de Long Island, allez, d'accord, les Bohemian Vendetta, qui eux ont quand même eu le droit de sortir un album. Comment s'appelle-t-il cet album? Il est tombé. Professionnel. Alors il s'appelle juste Bohemian Vendetta, bah c'est tout ça pour ça, bravo. Voilà, qui recèle pas mal de petits morceaux, mais là on est en 68, donc là ils peuvent un petit peu faire les marioles avec leur guitare électrique, hein, c'est l'époque qui voulait ça. Tout l'album est bon malgré tout. Moi, ce que je vous propose, c'est un morceau qui sent bien la testostérone. D'ailleurs, je crois que le chanteur est devenu vendeur de testostérone après la sortie de ce disque là. Le morceau s'intitule « She always gives me a pleasure ». Alors, il y a un peu de guitare, mais vous en faites pas, ça va très très très bien se passer. On écoute.

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Et c'est comme ça que ça se termine. Voilà, on a changé un peu d'ambiance, hein, nettement plus crépusculaire après les Bohemian Vendetta et leur morceau She Always Gives Me Pleasure. On a enchaîné avec les Druids de Stonehenge, groupe de New York, toujours avec le morceau Six Feet Down, extrait de leur album Creation, le chanteur, alors c'était pas flagrant sur ce morceau-là, mais sur d'autres comme celui-ci. On sent qu'il a mangé Mick Jagger au petit déjeuner. Et oui, ils étaient fans des Stones. Voilà, pour le morceau Six Feet Down, je ne vais pas me répéter. Voilà. On poursuit avec quoi ? Avec The Deep, autre groupe de New York, fatalement. Groupe de studio, mais qui ont été enregistrés à Philadelphie, ne me demandez pas pourquoi. Cet album intitulé Psychedelic Moods, un des premiers à

avoir employé le mot psychédélique. On retrouve des choses complètement barjots, complètement débranle, comme disent les jeunes, et notamment ce Colored Dreams que je vous propose, qui est presque, vous serez peut-être pas d'accord avec moi, mais presque du proto-Velvet. Ça fait bien de dire ça, non ? On écoute ça.

Et encore des jeunes gens en pleine forme après The Deep, extrait de leur album Psychedelic Moods et leur morceau Color Dreams. Nous avons pu entendre les Inmates qui, eux, ont dû sortir un 45 tours. Et puis encore une fois, retour à l'envoyeur, More Than I Have. Voilà ce qu'ils nous interprétaient avec tout le talent qui les caractérise pour ce groupe du New Jersey. Et on va se quitter quasiment, hein, il me semble, quasiment, avec les Mystic Tide. C'était une promesse que je vous ai faite parce que moi, je tiens les promesses. Même celle des autres, comme disait l'autre, les Mystic Tide avec ce Mystic Eyes absolument merveilleux, très, alors là aussi très crépusculaire, hein, très sombre mais magnifique. Si j'ai le temps, je vous dirai à revoir juste après, mais c'est pas sûr. En tout cas, on écoute le groupe de Jodoco sans Josette, malheureusement, mais avec tous ses amis. On écoute ça. Non, Béchamel Tcha Tcha, écoutez-moi ça, magnifique, de toute beauté.

Et oui, chers petits amis, c'est ainsi que cette émission va se terminer sur une note absolument magnifique, les Mystic Tide, et on se quitte. Véritablement avec un instrumental interprété par un autre groupe de New York qui ressemble à pas mal d'autres choses, les Galaxy 4. Voilà, je vous donne rendez-vous si tout va bien la semaine prochaine. Salut!

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0: Hey hey, salut à vous amis rockeuses, amis rockeurs, et soyez les bienvenus dans cette nouvelle édition de Rock à la Casbah, émission 929 que nous venons d'ouvrir avec le disque vedette de cette émission qui est consacré à Cosey Müller. Son album Embodiment of Daniel est sorti chez Bradford Records il y a quelques jours, à la fin du mois de mai. On vient d'écouter le morceau homonyme de cet album que l'on découvrira au cours de cette émission, et bien pour laquelle je suis en compagnie d'Olivier. Salut Olivier.
1: Salut Jordan, comment vas-tu?
0: Écoute, ça va super bien. Tous les deux pour cette émission, on salue nos amis Julien qui est occupé par ailleurs et Raph qui est en train de pédaler avec le studio au vélo de Radio Méga, parce que je vous rappelle que Rock à la Casbah est enregistré et réalisé à Radio Méga à Valence et que nous avons un radio studio vélo qui est actuellement sur la route. Il nous rejoindra la semaine prochaine pour une nouvelle émission.
1: On précise qu'il n'y a pas de dopage dans Radio Méga.
0: Peut-être, ou simplement peut-être les petites fleurs de bord de route. Simplement. On va se faire un petit tour de table quand même. On est venu, alors je crois qu'on est d'accord tous les deux quand même sur le disque vedette de cette émission. On salue notre amie Henrietta de Bradford Records qui régulièrement quand même nous envoie de super morceaux et qu'on a vraiment toujours plaisir de jouer.
1: Je pense que c'est un des labels qu'on diffuse le plus
0: actuellement. Il fait partie,
1: il fait partie de notre top.
0: C'est clair. Donc on parlera de Cosey Müller évidemment en milieu d'émission, on retrouvera notre ami Danger House et la voix de Raph évidemment puisqu'il s'est entretenu avec lui pour sa chronique habituelle. Moi je vais commencer l'émission, donc je te laisse la parole pour il y a une malheureuse néchronique.
1: Oui, il y a une malheureuse néchronique, il y a également une ex-vedette américaine de la Casbah, ouais. Un groupe anglais et un producteur de stars américains. Et toi donc,
0: et moi, eh bien, écoutez, une jeune fille tout à fait surprenante, et puis des gens de Los Angeles, des Californiens, comme on a l'habitude d'en écouter. Et j'espère, si on aura le temps à la fin de l'émission, retrouver un ami cher à la Casbah qui vient de Nouvelle-Zélande. Mais pour commencer, eh bien, je vous propose d'écouter un morceau de Suzanne Landier. Alors sûrement que son nom ne vous dit rien. Suzanne Landier est une jeune femme qui a 20 ans, qui habite dans un petit 10 mètres carrés et qui fait de la musique avec ce qui rentre dans son appartement. Et je la trouve très inspirée. On pourrait dire qu'elle marche dans les pas de The Space Lady. Non, pas dans les... Non, je le dirai après. De The Space Lady. Je ne sais pas si tu vois qui est cette femme qui, dans les années 70, pareil, avec un tout petit casio. Je ne sais pas si c'était un casio, en tout cas, c'était un tout petit clavier. Faisait comme ça de la musique psyché assez minimaliste. Mais assez chouette, Suzanne Landier, oui, c'est une fille d'eux, c'est la fille de Rubin Steiner. Bon, c'est comme ça, c'est la vie. C'est une chance, je pense, en tout cas pour elle. On va écouter un morceau qui s'appelle Dog. Je ne pense pas qu'elle ait de label ou quoi que ce soit pour l'instant.
1: Elle devrait avoir de portes qui s'ouvrent.
0: Oui,
1: je pense.
0: Non, mais voilà, c'est qu'elle en profite. En tout cas, on va écouter ce morceau que j'aime beaucoup qui s'appelle Dog et ce sera suivi par des grosses pointures. C'est les Hayley Priest. Mais tout de suite, on écoute Suzanne Landier, le morceau Dog. 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

0: That's alright.
1: Et il est Priest de Rock à la Casbah, et ce morceau Into the Sky, ça sort chez Domino, et en fait il a fait ce morceau avec Boys Noize, donc peut-être vous avez reconnu à la sonorité électro, très électro, hein. Et il est Priest, c'est Sam Eastgate, hein. Ça faisait un petit moment, ça faisait 2 ans là, qu'il avait rien sorti. Et j'avoue que j'aime vraiment beaucoup. J'en avais joué déjà dans Rock à la Casbah. J'attends avec impatience la sortie de l'album. Il y a un clip, si vous avez envie d'aller le regarder, qui accompagne ce morceau de Into the Sky. En tout cas, il est coproduit, coécrit, coproduit avec Alex Rida de Boys Noize.
2: En tout cas, c'est cohérent avec le choix de notre vedette, Cozy Muller.
1: On
2: va passer à Kevin Morby. Il est depuis quelques albums entré dans le club des Q-Bénis de la folk music. Chansons fleuve dylaniennes, paroles bibliques et imageries douteuses sur les pochettes. C'est le cas avec Little Wide Open, le nouvel et 9e album de Keke, sorti chez Dead Oceans le 15 mai. Sur la pochette, il arbore une espèce de veste à franges très moche avec pour motif le drapeau américain. Alors, est-ce de la provocation MAGA?
1: C'est un mauvais goût.
2: Ouais, c'est vraiment de la provoque MAGA ou alors de l'inconscience, on ne sait pas trop. À l'intérieur, des chansons ronronnantes qui ne cassent pas trop à pattes à un canard, à l'exception de deux, potables. Je tiens à dire que la production est très belle. Elle est signée par Aaron Dessner, qui est l'un des guitaristes de The National. Assez dépouillé, mais les chansons sont pas forcément toutes au rendez-vous. Alors, on va écouter pour information le titre que je préfère, qui s'appelle 100,000, 100 000 hein, en français, Kevin Morby, ex-vedette de la Casbah.
1: Ex.
2: À vous de voir.

0: Alors c'est rigolo parce que vous verrez en fin d'émission, si on a le temps, je passerai un titre de quelqu'un qui a également beaucoup travaillé avec Aaron Dessner, qui produit cet album Kevin Morby, puisque c'est un producteur qui a travaillé comme lui avec notamment Taylor Swift.
1: Ah oui, dis donc, des pointures.
0: 100,000, vraiment le titre qui est important sur cet album de Kevin Morby, c'est le nom, le reste est dispensable. Petit côté Tom Petty aussi, voilà.
1: Ouais, c'est quand même pas ouf.
0: Classic rock, ouais, c'est pas ouf.
1: Non, c'est pas...
0: On va passer à Swim Deep qui vient de Birmingham, mais qui sonne comme un groupe qui aurait pu naître dans le Manchester de la fin des années 80 ou du début des années 90.
1: C'est précis.
0: Et le 19 juin sortira chez Submarine Cat Records leur cinquième album qui s'appelle Hum. Pop et psychédélique, autant hédonique que cérébral, produit en partie par Bill Ryder Jones de The Coral qu'on avait passé la semaine dernière.
1: Oui.
0: Ce disque ravira autant les fans de James ou de Stone Roses que de Spiritualized ou de Radiohead. Écoutons la cotonneuse et céleste I Keep a Photograph With Me, très Mercury Révienne, Swim Deep.

0: retour Bruno dans notre émission Rock à la Casbah. Salut Bruno.
1: Salut à tous.
0: Alors, deux nouveaux titres aujourd'hui. On va commencer avec Protex.
1: Oui, Protex, un groupe historique de Belfast qui a une destinée assez étrange, qui avait enregistré un album en 77-78 qui était resté complètement inédit, qu'on a découvert des années après, qui était absolument incroyable. C'était des potes des Undertones, ils étaient un petit peu dans cette même mouvance punk rock, mais en même temps avec un souci des mélodies, un côté assez social. Donc voilà, ils ont continué leur petit bonhomme de chemin. Le succès finalement de cet album posthume les a encouragés à continuer, et depuis ils ont déjà fait quelques albums, et un nouveau qui vient de sortir chez Bachelor, s'appelle Sticking With You. On est plus près de la power pop que du punk rock, même s'il y a quand même des guitares. Et donc c'est Protex, et on va écouter le morceau Flowers, qui est un des singles qui était tiré de cet album. Ça sort chez Bachelor.

0: Et après Protex, on va pouvoir redécouvrir un de mes groupes phares, les New Bomb Turks.
1: Oui, groupe cher à la scène lyonnaise, notamment à Valence aussi, qui a un concert apocalyptique dont on a tous des souvenirs absolument incroyables. Enfin, la deuxième partie du back catalogue est en train de revenir à la lumière. Et là, c'est le Nightmare Scénario qui a été réédité par Music on Vinyl et était originellement sorti par Epitaph. Alors, c'est un peu piégeux parce qu'effectivement, cet album, on en a vendu des pelles et des pelles à l'époque. Là, quand la réédition a été annoncée, on a commandé une palette. Elle a été sold out tout de suite et l'album est à nouveau sold out. Donc, on espère, on croise les doigts et puis on fait brûler des chandelles pour qu'effectivement, il y ait enfin un repressage sérieux. On va écouter le morceau Continental Cats, qui est vraiment du pur New Bomb Turks. On entend aussi bien du Radio Birdman que du Chuck Berry, du Pistols. Que... Voilà, c'est vraiment. Ce groupe était un concentré d'énergie punk rock'n'roll dans le sens le plus noble du terme. Donc l'album qui vient d'être édité est la sold out, mais on attend, j'espère, un nouveau repressage. C'est Nightmare Scénario et on écoute Continental Cats.

0: Et Bruno
1: a rappelé à juste titre qu'il y avait eu un concert exceptionnel des New Bomb Turks à Valence, effectivement.
0: Mais oui, et nous y étions.
1: Effectivement, et c'est...
0: C'était
1: merci,
0: un truc de
1: merci
0: fou.
1: Bruno.
0: Ah ouais, carrément. Ça nous ramène... ça nous rajeunit pas.
1: Pas du tout.
0: Vous êtes toujours à l'écoute de Rock à la Casbah, émission 929, et c'était donc la chronique de Bruno depuis sa boutique Danger House à Lyon. On arrive au milieu de cette émission et il est temps de passer au disque vedette de cette émission, comme si vous étiez là en début. Eh bien, vous avez entendu qu'il est question de Cosé Müller, qui est eh bien, une artiste allemande.
1: De Berlin.
0: Dont, est-ce que... On a passé un premier morceau, premier morceau.
1: Il
0: hein.
1: Y a quelques semaines, on avait passé un
0: Embodiment of Daniel, en fait, je crois, d'ailleurs.
1: Ah mince.
0: Qui est le morceau, c'est le morceau avec lequel on a ouvert cette émission. Et ensuite, on va écouter deux nouveaux morceaux. Cette fille, c'est une fille qui fait un peu tout. Hein. C'est elle qui a écrit, elle interprète, elle a enregistré, elle a mixé ses morceaux. Bon, elle s'est entourée d'autres personnes pour masteriser, pour faire l'artwork. Mais bon, voilà, on peut dire quand même que c'est quelqu'un... qui s'occupe de tout. Et c'est son quatrième album, tu disais, t'as trouvé ça
1: Oui, elle a fait quatre albums chez Bradford Records. Les trois premiers ont une imagerie un peu SM. Là, elle en sort un petit peu avec une photo beaucoup plus lumineuse, un peu plus claire. Elle fait partie d'un duo synth-punk qui s'appelle Das Das, et également d'un collectif hardcore qui s'appelle Glass.
0: Okay.
1: Et moi j'aime bien ce qu'elle fait, c'est-à-dire qu'elle fait de la musique électro, mais avec une approche très rock. Hein. Il y a quand même des guitares très rythmiques, très répétitifs, et avec un jeu sur les sonorités, sur la répétition de mots. Je pense que ça doit vraiment être excellent sur scène.
0: Ouais, je pense. Il y a un truc hyper dansant dans sa musique. En tout cas, dans ses paroles, elle parle beaucoup du pouvoir, de l'amour, de l'égalité, de l'honnêteté et des médias. Bon, voilà. Notre société, quoi. On va commencer avec un morceau qui s'appelle Verlogen, et ce sera suivi de Der Politiker.
1: Verlogen, ça veut dire coucher. Ouais. Hein, et Der Politiker, c'est l'homme politique. Le politicien. Donc on sent derrière qu'il y a de la critique dans les deux cas.
0: Il y a de quoi faire, hein. Cosé Müller et son album Embodiment of Daniel, c'est chez Bradford Records.

0: Super ça.
1: Ouais, Cosé Müller dans Rock à la Casbah et le morceau Der Politiker. Franchement, si avec ça t'as pas envie de sautiller sur la piste de danse.
0: Et de partir à Berlin.
1: Ah bah oui. Mince, attends, j'ai oublié ton. On a besoin de ton générique.
0: Ah bah vas-y, ouais.
1: Là, là, là. Bah oui, je suis à la technique.
0: Chantes, hein.
1: Non, non. Non, non. B-I-N-G-O. Attention.

0: sont françaises et de musiques traditionnelles algériennes, notamment le shaabi, qui découle un peu de la musique arabo-andalouse. Areski était kabyle. Impossible de résumer en deux minutes son parcours, ses collaborations et son génie. Il a bossé quand même avec Barbara, c'est pas rien. Il avait 86 ans et avait sorti un très bel et troisième album solo l'an dernier, Long Courrier, paru en parallèle de l'exhumation de la version inédite du formidable Baraka 80 avec Brigitte Fontaine. Je sais pas si tu t'en souviens.
1: Non.
0: J'en avais diffusé un titre. Mais pour lui rendre hommage, c'est un titre de 1977 que nous allons écouter, issu d'un excellent disque, l'album Vous et Moi, sorti bien évidemment sur le label Sarava Records. Il était fidèle à ce label qui avait été fondé par Pierre Barou. En duo avec Brigitte Fontaine, voici Areski Belkacem et la chanson s'appelle Personne.

0: Allez, on vous invite à communier avec Areski, Belkacem, Brigitte Fontaine. Allez écouter ces vieux titres et puis même les récents.
1: Super touchant.
0: Ouais, c'est très touchant. Très, et tu disais que tu avais vu des vidéos. Effectivement, ouais. Il y a pas mal de choses qui tournent sur YouTube.
1: Bah, ça ressort, là, ouais, ça des images de Lina, notamment.
0: Des impros ouais. Avec Higelin.
1: Avec Higelin.
0: Gros, très, très gros bon. Talent à cette époque.
1: Ah ouais.
0: Ça va être dur d'enchaîner avec quelqu'un qui s'appelle Jack Antonoff. Alors, est-ce que tu le connais, Jack Antonoff ?
1: Non, pas du tout.
0: C'est un homme multiplatiné qui a travaillé avec et pour Lana Del Rey, quand même, Taylor Swift, je l'ai dit tout à l'heure, et aussi Diana Ross, il y a d'autres personnes. Mais il a aussi une vie personnelle avec son groupe qui s'appelle Bleachers, qui sort aujourd'hui son 5e album chez Dirty Heat, Everyone for 10 Minutes. Production ample, composition entre pop, folk et rock à poigne. Sur le titre que nous allons écouter, qui sonne comme une belle réunion de vieux briscards, Stones, Rod Stewart, Dylan, Tom Petty, voire Bruce Springsteen, on a envie de tailler la route et de chanter à tue-tête. Mmh. Dirty Wedding Dress, c'est du classique rock, simple, efficace, Bleachers.
1: Allez, on fait ça, en bagnole.

0: Stop.
1: Oui, mais non.
2: Je t'avais pas menti, hein, ça joue quand même fier à bras.
1: Ah là là là là.
2: On voit un petit peu la connexion avec le titre de Kevin Morby de tout à l'heure.
1: Mm. Hein, oui, oui, oui, il y a un truc un peu. Ouais, ben. Ouais, au fond, trop du. Hein, l'Amérique.
2: C'est musclé, c'est couillu un peu.
1: Ouais, ouais. Bon, ça
2: c'était pour information. Ouais. Bleachers.
1: Bon, la prochaine fois, tu nous amènes un bon morceau.
2: Non. Oh, j'ai passé des bons morceaux, là,
1: oui,
2: sur moi.
1: Oui.
2: On passe
1: termine.
2: À toi,
1: bah, oui, oui. Enfin, on termine avant de se quitter avec le disque vedette. Rapidement, dès l'année Davidson, je vous le disais en début d'émission, on est sorti. C'était notre deuxième, deux ou troisième sortie sur Casbah Records. Delaney Davidson, un artiste néo-zélandais, one-man band, incroyable, très très belle voix, hyper sensible, vraiment un cœur brisé quoi. Et là il sort son 11e album, il est très pote avec le Reverend Beatman de Voodoo Rhythm Records, et donc il se voit quand même très très souvent. Et le morceau qu'on va écouter, Baby Heavyweight, a été écrit dans une cuisine suisse-allemande,
2: et c'est,
1: sûrement.
2: C'est sorti récemment, c'est un album,
1: c'est un album, oui, oui, qui s'appelle Baby Heavyweight et qui sort là, qui va sortir
2: chez
1: bientôt.
2: Rough
1: qui est pas...
2: Diamond Records.
1: Oui,
2: c'est, ça
1: c'est son label néo-zélandais, Delaney Davidson.

0: Vous n'êtes pas en 1984 en train d'écouter le nouvel album de David Bowie.
1: Non, c'est dès l'année Davidson. Franchement, ça change beaucoup. J'aime vraiment beaucoup. Je languis d'écouter le reste de cet album, Baby Heavyweight. On arrive à la fin de Rock à la Casbah. Pour ça, je lui ai un peu coupé la chic. Vous l'entendez en fond. C'était donc l'édition 929 de Rock à la Casbah. Je vous rappelle qu'elle est réalisée en direct depuis le studio de Radio Méga à Valence dans la Drôme. On remercie toutes les radios qui nous rediffusent à travers le monde. Un petit mot et un grand merci pour une web radio russe qui nous rediffuse, en fait, qui vient de nous le dire. Ils ont un lecteur sur leur site, ils font de la vidéo et ils nous rediffusent, en fait, depuis quelques temps. Et là, ils nous ont écrit pour nous demander génial. L'autorisation officielle. Donc voilà, on est même rediffusé en Russie. Et on salue le Canada aussi, ça fait un grand écart.
0: Et on salue Berlin aussi avec
1: Mais
0: Henrietta.
1: Oui. Voilà, je la mets en fond. Cosé Muller, donc, qui est sorti sur ce label Bradford Records, pour lequel travaille Henrietta et qui nous envoie régulièrement de la musique.
0: Et on en reparlera en novembre 2026 pour la prochaine saison, puisque Cosé Muller va jouer à Valence. Ouais. On vient d'apprendre ça, elle fait une grosse tournée aussi.
1: Grosse tournée, ouais.
0: Si vous êtes en Allemagne, il n'y aura pas de problème pour aller la voir, mais elle joue ailleurs aussi, en Europe du Nord surtout.
1: Ouais. On se quitte avec un dernier morceau. Donc vous pouvez retrouver toutes les infos et le podcast de cette émission sur notre site casbah-records.com. Et on se quitte avec le morceau Obey, donc extrait de l'album Embodiment of Daniel de Cosé Muller, sorti chez Bradford Records. 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
3: Ce qui n'est pas déchirant est superflu, en musique tout au moins. 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Du global avec Chaka Lion sur la compilation Lisbon Club Stories, un voyage en Terre d'Orient avec les envolées de ChatGPT et la fusion de Rain Man. On vivra aussi l'instant présent avec le lait Phare Orchestra sur la Moonsoon Volume 2, sans oublier le flow d'Urbe C, Q-Tex revisité sur Compost, ainsi que celui de Soul Roca en version remix, la kidologie de Team Ez et le sampler dans les poches DJ Laxiste, tandis qu'on ouvre le bal avec un extrait du nouveau 4 titres de Sempa. Liste complète sur panique.org, 324e épisode.

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4: 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La sieste commence avec un titre d'Angel Olsen. Préparez-vous à un voyage en apesanteur.

Vous écoutez une sieste musicale spéciale Pipe à la Pop numéro 5 sur Canal B, une sieste intitulée Strace Eraser, imaginée par le groupe Eraser, invité par le festival. À l'instant, c'était Nala Cinefro, et avant elle, vous avez entendu M. Sage, Hiroshi Yoshimura, Juana Molina, Mary Latimore, et pour commencer la série de 5, tout à l'heure, c'était Angel Olsen. À suivre, un titre un peu plus abrasif par Jeffrey Cantu Ledesma.

La sieste musicale spéciale Pipe à la Pop numéro 5, concoctée par le groupe américain Eraser, se poursuit sur Canal B. C'était à l'instant Boards of Canada, vous avez entendu auparavant Rodelius, Fred Thomas, et pour débuter la série tout à l'heure, c'était un titre par Jeffrey Cantu Ledesma. À suivre, Beverly Glenn Copeland.

0: C'était à l'instant sur Canal B, Arthur Russell, dans une sieste musicale spéciale Festival Pipe à la Pop, édition numéro 5, sélectionnée par le groupe Eraser. Auparavant, elle nous avait proposé des titres par Winston Hightower, Claire Rouzet et tout à l'heure c'était Beverly Glenn Copeland.
1: À suivre et pour se réveiller de cette sieste musicale, le titre Freedom par messieurs Alan Vega, Alex Chilton et Ben Vaughan sur leur fameux album Cubist Blues.
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